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12: C'est sur la 90.8 FM, vous êtes à l'émission où nous aimons quitter de temps en temps les routes bien balisées de la recherche pour aller écouter celles et ceux qui cherchent autrement, pensent autrement, expérimentent autrement. Bonjour à toutes et à tous, bienvenue dans le chemin de traverse de la recherche né au cœur du laboratoire Litéda. Nous sommes à ce moment très particulier de l'année où l'université se réveille, le couloir retrouve leurs pas, les amphithéâtres, leurs voix, les bibliothèques, leur silence studieux. Les agendas se remplissent, les cartables se chargent, les nouveaux visages apparaissent, c'est la rentrée! Et pourtant dehors, quelque chose résiste encore à cette idée de recommencement. L'été n'a pas tout à fait quitté les rues, mais la lumière commence à changer. Les matinées sont parfois plus fraîches, les soirées plus courtes. La saison bascule doucement. C'est peut-être justement dans ce moment de transition que l'on comprend le mieux ce qui signifie prendre un chemin. Car un chemin n'est jamais seulement une ligne qui conduit d'un point à un autre. Il faut parfois le chercher, il faut parfois le lire, il faut parfois accepter de s'en écarter. Et parfois même, il faut courir pour le trouver. Aujourd'hui, nous allons parler de recherche, de littérature, de corps, de mouvement, mais aussi de cartes d'itinéraire, de vitesse et de pensée.

0: Semble avoir décidé de ne pas choisir entre deux chemins, d'un côté la littérature comparée, la poésie contemporaine, les formes performatives et une réflexion sur le corps comme support poétique, de l'autre la course d'orientation pratiquée au plus haut niveau au sein de l'équipe de France, deux univers que l'on pourrait croire éloignés et pourtant peut-être qu'ils se parlent beaucoup plus qu'on ne l'imagine. Lire avec son corps, courir avec sa tête, penser en mouvement, chercher son chemin tout en avançant, c'est cette rencontre que nous allons explorer aujourd'hui.
1: Le coureur et son dossard. Sans toujours l'assumer, les gens considèrent généralement les sportifs comme des personnes un peu stupides. Ces athlètes font cependant rêver, ils font rayonner leur pays ou leur club, alors leur balourdise est pardonnée. On rigole un peu du footballeur qui parvient difficilement à aligner trois mots lors d'une interview, et en même temps, on ne demande pas à un joueur d'être un rhéteur de génie, pourvu qu'il soit adroit de ses pieds. Peu importe la tête, du moment qu'on ait les jambes. Finalement, tout se passe comme si la question de l'intelligence d'un sportif était volontairement passée sous silence. Cela ne me choque pas que l'on fasse semblant d'ignorer ce que les athlètes ont dans leur tête. Je trouve cela au contraire plutôt sensé et juste, car le sport, quoi que l'on en dise, est avant tout une affaire de corps. Ce qui me choque, en revanche, c'est que l'on s'étonne qu'un sportif puisse être intelligent, que l'on trouve incongru qu'un cycliste écoute France Culture ou que l'on mette en valeur un athlète uniquement parce qu'il a fait des études. Tout cela m'offusque, car l'idée sous-jacente et qu'un sportif ne peut pas être capable de réfléchir. Ce n'est pas dans ses attributions. Ce qu'il doit pouvoir faire, c'est courir, sauter, lancer, pédaler. L'homme des stats serait une sorte de machine animée, experte en son domaine et indifférente à tous les autres aspects de l'existence. Au fond, on oublie que le sportif est aussi un être humain et que sa vie ne se résume pas à son dossard. Si les gens s'étonnent, s'amusent et se délectent d'un cycliste également philosophe, c'est que dans leur représentation, un cycliste n'existe pas autrement qu'en cuissard. De même qu'au bistrot, on ne considère le garçon de café que relativement à sa fonction, et non comme personne, de même il est presque inconcevable qu'un coureur puisse être autre chose qu'un corps sur un vélo.
0: Vous venez d'entendre la voix du ciel qui aujourd'hui prête ses mots à notre écoute et sa parole. À cette rencontre, notre intervenante du jour, Chloé Dudoignon, qui ne fait pas du vélo mais de la course d'orientation, qui vient de nous lire un extrait de son Socrate à vélo, un essai publié par Guillaume Martin aux éditions Crassette en 2020. Alors Chloé est doctorante en littérature comparée à l'UEA. À l'UGA, au sein du laboratoire Littéar. Elle mène donc en parallèle de sa thèse une pratique de sportive de haut niveau en équipe de France, comme je le disais tout à l'heure, de course d'orientation. Chloé, donc, veux-tu nous peut-être nous expliquer pourquoi tu as choisi ces mots de Guillaume Martin en introduction? Au passage, on salue ta directrice de thèse, Madame Krivoski Isabelle.
2: Merci de m'accueillir, merci pour cette présentation. Je vais juste préciser que la lecture que vous venez d'entendre, c'est pas moi qui l'ai faite hein, finalement. Les lectures aujourd'hui qu'on entendra auront été enregistrées au préalable par Lucia Picardi, qu'on remercie. Et donc moi je vais vous expliquer pourquoi j'ai choisi ce texte. Je vais vous en dire deux mots pour qu'il vous apparaisse plus clairement pourquoi je l'ai choisi. Donc, comme tu disais, ce texte, il a été écrit par un cycliste professionnel français qui s'appelle Guillaume Martin. Et il a été écrit suite à un petit emballement médiatique qui avait eu lieu autour de son parcours académique et professionnel après l'apparition d'un article dans Libération qu'il présentait comme un cycliste philosophe lors de sa première participation au Tour de France. Et à la suite de ça, toute la presse et tous les médias qui l'interrogeaient soulignaient en permanence ce qu'il nommait, entre guillemets, l'originalité de son parcours, à savoir le fait d'être devenu cycliste professionnel tout en suivant une formation de philosophe à l'université. Donc voilà, la première raison pour laquelle j'ai choisi ce texte, vous l'aurez remarqué, c'est parce que ça me rappelle le parcours de quelqu'un. Et effectivement, cet étonnement-là que suscite le parcours d'un sportif de haut niveau philosophe ou d'une sportive de haut niveau littéraire, dans mon cas, il est très fréquent. Et j'ai l'impression qu'on s'étonnerait moins d'un étudiant en sciences humaines qui serait artiste de haut niveau, par exemple, ou bien d'un sportif de haut niveau qui suivrait des études de STAPS ou d'ingénieur. Et d'ailleurs, dans ces formations-là, les aménagements pour les sportifs de haut niveau sont en général mieux développés. Mais c'est peut-être parce que c'est statistiquement plus courant qu'il y a en effet davantage de personnes dans ce cas-là, des artistes de haut niveau en lettres, des sportifs de haut niveau en STAPS. Et donc c'est la raison pour laquelle Guillaume Martin écrit son essai. Il dit qu'il écrit ce livre pour questionner là, cette perception trop souvent parcellaire et trop stéréotypée que le grand public a des sportifs. Et moi, si j'ai choisi cet extrait pour ouvrir l'émission, c'est surtout parce que je trouve qu'il permet d'amorcer cette réflexion sur l'entrelacement entre sport et littérature, qui se trouve être le centre et le cœur de mon propre quotidien et aussi de mes questions de recherche, comme tu le disais, puisque ma thèse en littérature comparée, elle propose effectivement d'observer la place du corps dans des pratiques de poésie contemporaine et d'interroger notamment la notion de performance.
0: D'accord. C'est croisement entre sport et littérature que tu es venu discuter aujourd'hui avec nous, à la fois d'un point de vue général, on va dire quelles sont les interactions possibles entre ces deux univers, et brièvement d'un point de vue pratique et plus personnel, on va dire peut-être, pourras-tu éclairer ce rapport à partir de ta propre expérience?
2: Ouais, tout à fait. Ouais, voilà. Alors, avant d'élargir un peu progressivement cette perspective, je vais commencer par m'appuyer sur mon propre parcours en tant que doctorante et sportive de haut niveau, et puis vous montrer que mon travail sur le corps comme support poétique, à côté de ma pratique quotidienne de la course à pied, sont en fait vraiment intrinsèquement liés. Je lis tous les jours. J'écris tous les jours et je cours tous les jours. Et ces pratiques-là, elles sont vraiment entremêlées dans mon quotidien. Je dirais que je pense avec mon corps et particulièrement en course d'orientation, je cours avec ma tête. Et voilà, je trouve que ça façonne vraiment ma façon de penser, ce dialogue-là entre mes pratiques. Mais comme je le disais juste avant, il y a quand même un antagonisme qui paraît flagrant entre sport de haut niveau et thèse en littérature et on m'y renvoie souvent. À ce paradoxe-là qui aurait à être à la fois déjà littéraire et sportive, et surtout à mener de front ces deux pratiques à très haut niveau, parce que ce sont des pratiques qui sont bien entendu très exigeantes et très chronophages. Donc voilà. Et donc vous imaginez bien que finalement j'ai l'impression toujours d'avoir un pied dans chaque porte, toujours, j'ai envie de dire, le cul entre deux chaises, je me sens toujours en décalage. mais voilà, c'est mon hybridité à moi. Et en fait, c'est surtout mon équilibre. Du plus loin que je me souvienne, depuis que je suis toute petite, je me suis toujours construite comme ça. C'est vraiment mes deux piliers identitaires, quoi. Et comme j'essaye de vous le faire comprendre, ces deux activités, pour moi, elles s'équilibrent, elles se nourrissent mutuellement. C'est pas du tout un hasard si le mot-clé de ma thèse sur la poésie contemporaine, c'est le mot « corps », ni si je m'intéresse particulièrement à des formes qui sont des formes de poésie performative. Parce que ces formes performatives, c'est des pratiques poétiques qui sont vraiment ancrées dans l'expérience sensible, dans le geste, dans la présence physique, et aussi bien du côté de la production que de la réception. Quant à la course d'orientation, voilà, ça n'a rien d'un effort purement physique, ça engage vraiment, ce sport-là, une part cognitive très importante.
0: D'accord. Alors, peux-tu nous donner quelques petites précisions pour ceux d'entre nous qui ne connaissent pas, on va dire, la course d'orientation ou ne l'ont jamais pratiquée?
2: Ah bah oui, bien sûr. Oui. Oui, on peut commencer par là. Donc, la course d'orientation, la CO, comme on dit dans le jargon. Voilà, si dans la suite de l'émission, je vous dis CO, vous comprendrez course d'orientation.
0: Alors, Louis, est-ce que tu connais la course d'orientation, toi? Ah non, il fait...
2: Un tout petit peu. Bon, alors, je vais essayer d'être explicite. La CO, c'est quoi? C'est ce qu'on appelle une activité physique de pleine nature. Voilà, une activité physique qui se pratique dehors. Et qui se pratique avec quels outils? Une carte et une boussole. Le but, c'est d'effectuer un parcours prédéfinie le plus rapidement possible. Mais contrairement au cross-country ou à la course en montagne, le trail, c'est un parcours qui n'est pas balisé. Sur la carte et comme sur le terrain aussi, on a de matérialiser qu'un certain nombre de points de passage que le coureur doit rallier dans l'ordre indiqué. Mais entre ces points de passage-là, c'est vraiment la liberté totale. En fait, c'est au coureur d'effectuer son propre choix d'itinéraire. Donc d'abord en le planifiant sur la carte, puis en le réalisant sur le terrain. Et ceci en s'appuyant sur des éléments de terrain, des falaises, des souches, des rochers, des talus, des ruisseaux. Parce que voilà, ce qui fait la spécificité de la CO, c'est vraiment qu'elle se pratique hors des sentiers battus, en véritable tout-terrain, comme on dit, contrairement peut-être à ce qu'on en fait au niveau scolaire. Voilà, à l'école, on propose des usages qui sont plus sécuritaires, et parfois on envoie plutôt les étudiants sur les chemins, ou dans des parcs, ou dans des villes. Et contrairement aux pratiques scolaires plus sécurisantes aussi, la course d'orientation en compétition, il faut savoir que c'est un sport qui est individuel. Le coureur, l'orienteur, il effectue tout seul la totalité de son parcours. Voilà. Donc en fait, ouais, je dis souvent que la course d'orientation, c'est vraiment un art. C'est l'art de courir le plus vite possible, tout en restant suffisamment lucide pour parvenir à lire la carte, à se représenter mentalement le terrain, à élaborer des choix d'itinéraire, et ensuite à pouvoir les mettre en application grâce à toute une routine technique et tactique. Le tout, comme je le disais, à la plus haute vitesse possible, sur des terrains qui sont accidentés. Donc voilà, finalement, faire de la course d'orientation, c'est vraiment apprendre à lire en mouvement, à réfléchir en mouvement, et aussi à développer peut-être une forme de créativité, parce qu'il s'agit toujours d'imaginer son propre chemin entre des points de passage imposés. Et ce chemin-là, il doit être à la fois le plus pertinent et le plus rapidement exécuté, puisque comme son nom l'indique, la course d'orientation, c'est avant tout une lutte contre le chronomètre, finalement. Voilà. Et puisque ce podcast donc s'appelle « Les chemins de traverse de la recherche », c'est pour ça que je suis venue vous proposer aujourd'hui une intervention que j'ai essayé de construire autour de la notion d'itinéraire. Et j'ai voulu essayer d'adopter une posture un peu surplombante, un peu méta, pour vous parler précisément de ça. C'est une émission qui est un lieu consacré à l'exploration de voix qui sont situées en décalage, peut-être, par rapport au canon du discours académique. C'est un lieu qui est ouvert aux interdisciplinarités, à des dialogues originaux. Et donc, je voulais proposer ma perspective un peu décalée, un peu hybride, et montrer comment la course d'orientation, le sport, cet autre système de pratique, de rapport et d'échange aussi, qui peut paraître éloigné du champ académique, pouvait néanmoins enrichir et éclairer à la fois ma recherche en littérature et puis nos questionnements à tous. Voilà, donc pour faire tout ça, je voulais aborder peut-être trois pistes de questionnement successives. D'abord, je voulais souligner qu'entre doctorants, en tant que doctorants, qui incarnons la jeune recherche et les nouvelles approches, c'est vraiment notre rôle d'interroger ce qui peut caractériser les limites, les contours, les périmètres de la recherche et de les faire bouger, d'arpenter, comme je l'ai déjà dit, des chemins de traverse. Et bon, particulièrement dans notre système contemporain, qui est tellement marqué par des débats clivés, par des débats clivants, et dans lequel il ne faut pas du tout hésiter, je pense, à déplacer la perspective et à explorer des formes de savoir alternatives. Ensuite, je pourrais vous parler un petit peu de mon travail sur la question des médias. Dans mon travail de thèse, j'entends le mot « média » au sens de support, les supports, les formes de la recherche. Et voilà, j'essaierai de m'inscrire justement dans ces langages alternatifs de la recherche qui existent déjà, hein, à l'image de cette émission qui m'accueille aujourd'hui. Et je ferai un petit développement à ce moment-là sur une étude que j'ai pu faire au sujet de la carte et de la cartographie comme littératie dans un contexte didactique. Et enfin, pour terminer, peut-être qu'on aura le temps d'interroger la place et la valeur de ces expériences-là et de ces données qui sont très concrètes, qui sont des données sensibles, matérielles, incarnées, situer et parler de la revalorisation du sensible dans la recherche. C'est un aspect qui me semble particulièrement important dans mon travail sur la poésie de performance parce que précisément, c'est une poésie qui se vit plus qu'elle ne se lit et qui suppose de l'interaction, de la connexion, qui suppose un événement vraiment.
0: Ok, bien merci Chloé pour toutes ces précisions. Alors, je t'invite maintenant à aborder, on va dire, le premier point dont tu voudrais nous parler, à savoir cette prétendue originalité de ton type de parcours dont, on va dire, le tout venant s'étonne, mais qui permet toutes sortes d'explorations interdisciplinaires.
2: Oui, allons-y. Alors, pour parler de ça, je vais m'appuyer de nouveau sur un témoignage de Guillaume Martin dans Socrate à vélo. Mais en réalité, j'aurais vraiment pu prendre n'importe quel autre exemple parce que à tous les écrivains qui présentent ce profil d'écrivain sportif ou d'écrivain coureur, on pose toujours le même genre de questions. Par exemple, il y a un très célèbre auteur japonais qui s'appelle Haruki Murakami et qui le décrit dans un ouvrage qui s'appelle « L'autoportrait de l'auteur en coureur de fond ». Il parle du moment où un magazine américain sur la course à pied, qui s'appelle Runner's World, lui avait proposé d'écrire un article. Et il écrit donc dans l'auto... Haruki Murakami écrit « Il semble qu'il n'y ait pas tellement de romanciers qui courent des marathons. Il en existe, évidemment, mais ils sont peu nombreux. Le magazine était intéressé par ma vie d'écrivain-coureur. » Et il met « écrivain-coureur » entre guillemets. Et de la même manière, Guillaume Martin, dans Socrate à vélo, il parle du fait que la presse s'intéresse à son quotidien de, entre guillemets, « vélosophe ». Et voilà donc, Guillaume Martin nous livre ce témoignage que vous allez entendre et auquel je m'identifie pas mal.
0: Parfait.
3: Combien de fois m'a-t-on répété que je devais faire un choix ? Qu'il était impossible d'allier carrière d'athlète de haut niveau et parcours universitaire. La réussite sportive est un atout pour un étudiant américain. Pourquoi en France est-on si méfiant à son égard ? Serait-ce que, dans les milieux intellectuels, le corps est frais ? Ou bien peut-être craint-on que l'enseignement soit dévalué si l'on découvre qu'il est possible de pratiquer un sport en parallèle ? Plus prosaïquement, l'explication tient sans doute à ce qu'aux yeux de nombre des membres dits de l'élite, le monde du sport apparaît comme une autre planète, totalement éloignée. C'est en tout cas l'impression que j'ai souvent ressentie au cours de mes études où je faisais figure d'ovni. Bien plus qu'aujourd'hui d'ailleurs, en tant que philosophe dans le peloton. Ce n'est pas tant que je paraissais étrange, c'est surtout que la plupart des enseignants et des étudiants ne se rendaient même pas compte de ce que pouvait signifier en termes d'entraînement, de déplacement, d'implication, la vie d'un cycliste de division nationale 1, le plus haut niveau amateur. Pour beaucoup, ma pratique sportive n'était rien de plus qu'un hobby. Il était inconcevable que je puisse aller rouler 3 heures le soir, après les cours, quelles que soient les conditions météo, que je passe mon week-end en camionnette pour aller courir à l'autre bout de la France, ou encore que je parcours plus de kilomètres à vélo en une année que d'en courir avec leur voiture. Le quotidien d'un sportif était une terra incognita pour nombre de mes professeurs. Que les universitaires soient ignorants du sport, à vrai dire, peu m'importe. Ce qui me dérange le plus, c'est que cette ignorance, au lieu de susciter la curiosité, achoppe sur un rejet. Arrivé en niveau master et devant, à ce titre, produire un essai universitaire original, ce que l'on appelle un mémoire, l'idée me vint de m'intéresser philosophiquement à la question du sport. Plus précisément, mon ambition était d'appréhender le phénomène athlétique en regard avec l'œuvre de Nietzsche, et vice-versa. Quelles difficultés rencontrais-je pour trouver un enseignant qui daignait diriger mon travail ? On me reprochait un sujet trop exotique. J'admets que Nietzsche n'est pas particulièrement connu pour ses écrits sur le sport. Mais j'avais bien pris soin de présenter mon projet comme un travail d'interprétation. C'est moi qui souhaitais penser le sport moderne à l'aune de la philosophie nietzschéenne. En aucune façon, je n'affirmais trouver chez le philosophe allemand ce qui n'y était pas. En lieu d'exotisme, je pense que la raison véritable du refus que j'essuyais tient à ce que, en règle générale, les gens n'aiment pas être bousculés dans leurs habitudes culturelles.
2: Voilà. c'est peut-être un truisme, là, ce que j'essaie de montrer avec cet extrait, que l'interdisciplinarité, ça permet de créer de nouveaux liens et de générer des nouvelles épistémologies, mais en fait, ça n'en est pas moins vrai. Et moi-même, j'aimerais bien travailler un jour sur un sujet de recherche qui soit spécifiquement dédié aux interactions entre littérature et sport. J'y avais pensé pour ma thèse, mais finalement, ça n'a pas abouti. Et je me disais, on pourrait commencer par retracer, par exemple, toutes les mentions et les réflexions sur le sport qui sont présentes dans la littérature, en partant de l'Antiquité, en allant jusqu'à nos jours, et en interrogeant les représentations du sport et les valeurs qui lui sont associées au fil des époques. Voilà, on partirait de l'athlète olympique grec, donc vraiment cet idéal de complémentarité entre le physique et le mental. Puis on passerait par le mens sana in corpore sano, hein, la maxime bien connue. Mais si vous observez, qui dégrade déjà le corps finalement au rang d'enveloppe qui contiendrait l'esprit. Et puis ensuite, on passerait au véritable schisme, à la véritable scission entre corps et âme qui va s'installer à la fin de l'Empire romain avec l'avènement des trois grandes religions monothéistes et qui en réalité va durer jusqu'à cette revalorisation moderne coubertienne avec les Jeux Olympiques du sport. Et cette revalorisation, elle avait déjà été initiée avec le protestantisme anglais au XIXe siècle. Donc voilà, de faire tout ce panorama, ou alors on pourrait prendre pour corpus d'études de la presse sportive aussi, ou bien se concentrer sur les mythologies et les représentations spécifiques autour d'un seul sport, comme par exemple le football, si on y pense. C'est vraiment un sport, c'est un spectacle d'ampleur mondiale aujourd'hui, mais en réalité c'est un univers qui est sous-tendu par des rapports de pouvoir et aussi des grandes disparités économiques entre les nations. Ou bien la course à pied aussi, c'est un sport qui est vraiment à la mode de nos jours, qui est pratiqué de partout, avec ou sans dossard, et qui peut-être a à voir avec un idéal de santé, de jeunesse et de bien-être personnel qui est très en vogue aujourd'hui. Ou alors, enfin, on pourrait réfléchir à la façon dont certaines pratiques sportives proposent une forme spécifique de rapport au monde et d'attention au monde, voire même de langage, qui serait un langage du corps et de l'expérience sensible. Et c'est vraiment cette perspective-là qui nous rapproche de mes questionnements sur les supports, donc les supports, les médias, qui véhiculent non seulement la littérature, mais qui véhiculent aussi nos discours scientifiques et didactiques.
0: Alors, on peut ça de plus en plus clairement. Et pourrais-tu nous présenter, on va dire, une part de ton travail sur cette question du médium comme support spécifique de langage et d'un savoir, et sur la façon dont le médium est utilisé, on va dire, définit le message et induit un certain rapport au monde.
2: Ouais, la façon dont le médium définit le message et induit un certain rapport au monde, oui, c'est vraiment reprendre là une très célèbre formule qui avait été proposée par un théoricien des médias qui s'appelle Marshall McLuhan dans un ouvrage qui s'appelait « Pour comprendre les médias ». La formule qu'il proposait, c'était « The medium is the message ». Le médium, c'est le message. Et ce que McLuhan voulait souligner là, ce qui sous-entendait finalement, c'est que l'homme pense aux moyens de ces outils et que donc la technique, le médium, l'outil, c'est vraiment un prolongement de l'humain qui va configurer son rapport au réel et conditionner aussi la production de nos messages. Voilà, McLuhan, c'était vraiment un théoricien qui voulait attirer l'attention des chercheurs en communication sur l'importance non seulement du message, de ses agents, de ses effets, mais aussi et surtout du canal lui-même. Et pour ma part, donc, je suis partie de ma pratique de la course d'orientation dans le cadre de ma réflexion sur les médias, sur les supports du savoir, et j'ai notamment réfléchi au support de la carte de course d'orientation comme littératie, comme lecture, comme moyen de lire le monde, comme grille de lecture spécifique du monde, et aussi comme outil pédagogique. Voilà, donc littératie, qu'est-ce que j'entends par là ? Une littératie, c'est une forme de langage dont la maîtrise, elle va permettre à l'usager d'accéder à un certain type d'information pour l'exploiter dans un usage spécifique. Si on y réfléchit, à l'école, l'apprenant, aujourd'hui l'élève, il est confronté à de très nombreuses littératies qui peuvent être mobilisées, convoquées, en complémentarité et parfois même en simultanéité. Dans ce cas-là, on parle de multilittératie. Et c'est très important pour ces apprenants, pour ces élèves, d'être initiés très très tôt à ces multilittératies pour pouvoir finalement développer leur capacité à les comprendre, à les exploiter. Et moi, dans cette perspective-là, donc, j'analysais l'usage des cartes comme un des langages qu'emploie l'école dans de nombreux domaines, en fait, si on y réfléchit, pour de l'observation scientifique, pour faire de la synthèse d'informations, ou bien comme outil de réflexion, ou bien comme outil de schématisation de la pensée. Et voilà, je proposais de considérer les cartes comme des langages graphiques ou des langages symboliques, et parfois même des langages artistiques, comme des objets d'études aussi, ou comme des outils de réflexion, dans différentes disciplines scolaires. Voilà, et je voulais montrer que les cartes, c'est vraiment un support idéal pour problématiser l'organisation de l'espace et une certaine perception du réel qu'on peut avoir. Donc j'avais fait une analyse qui observait la pratique de la course d'orientation comme initiation à cet art de la carte et au langage des cartes, à l'école notamment, et aussi en loisir pour les tout jeunes orienteurs. Et je voulais essayer d'envisager l'initiation au langage des cartes de course d'orientation comme une initiation à une forme de pensée et une forme d'agir aussi, une forme d'action à partir de cet outil d'interprétation du réel qu'est la carte et dont l'usage requiert à la fois un exercice de synthèse et d'interprétation et en plus développe la capacité des apprenants à analyser des symboles et à percevoir le réel, surtout dans une relation permanente entre la carte et le terrain. Donc voilà, au-delà de cette vision de la cartographie comme un langage et comme un outil de réflexion spécifique à l'activité, je voulais vraiment analyser les enjeux pédagogiques de l'initiation à ce langage des cartes de course d'orientation à l'école en tant que compétence interdisciplinaire finalement. Et je voulais montrer, enfin, à quel point utiliser des cartes, ça stimule aussi de la perception de l'espace par l'élève, l'espace, c'est-à-dire l'environnement, mais aussi son espace, son propre espace corporel. Et pour ça, j'avais étudié des exemples d'exercices d'initiation à la CO qu'on pouvait proposer dans le cadre, dans le cadre scolaire ou dans le cadre de l'apprentissage de la CO dans les clubs en loisirs. Et voilà, donc vous voyez bien que faire ça, c'est vraiment considérer la carte de course d'orientation comme un outil à penser qui va être conçu pour cet usage technique spécifique-là, pratiquer la course d'orientation. Parce que, réfléchissons, comment une carte de course d'orientation, elle existe. En fait, c'est vraiment une carte de course d'orientation, une schématisation de tous les éléments du terrain, les éléments très précis, qui doit pouvoir permettre aux coureurs d'effectuer une synthèse hyper efficace et hyper pertinente, puisqu'on se rappelle que le coureur d'orientation, il est en mouvement, il doit effectuer son circuit le plus rapidement possible. Donc, la consultation de la carte, ça doit lui permettre de se faire une image mentale du terrain synthétique, très rapide, et ça doit lui permettre d'avoir accès tout de suite aux caractéristiques qui vont lui être utiles pour élaborer son choix d'itinéraire. Et en effet, grâce aux informations qui figurent sur la carte, l'orienteur, il va être capable de déterminer quel sera le chemin le plus court, le plus facile à réaliser pour parvenir au prochain point de passage obligatoire, pour ce qu'on appelle un poste, ou à la prochaine balise. Et ce qui va lui permettre aussi d'éviter les obstacles naturels en course d'orientation, le jeu c'est ça, éviter au maximum le dénivelé, la végétation dense, les falaises, les traversées de ruisseaux. Donc on voit bien que la cartographie, c'est vraiment ce processus de schématisation qui va transformer le réel en finalement un objet abstrait par un système d'encodage. Et donc le système de symboles de la carte de course d'orientation, il est différent si vous le connaissez de celui de la carte IGN qu'on peut utiliser en randonnée. C'est vraiment un système spécifique de symboles qui a été défini par la Fédération internationale d'orientation, IOF, International Orienteering Federation. On a vraiment notre système de symboles à nous. Et par ce processus de schématisation, là, la carte, elle nous fait une simplification du terrain qui va permettre aux coureurs de faire des raccourcis mentaux et qui va donc Ben, lui offrir un certain accès au réel, une certaine représentation du réel, adaptée précisément à cet usage-là spécifique qui est la course d'orientation. Et cette idée de simplification, ça nous montre bien que la carte, finalement, elle joue un rôle d'intermédiaire, de médium entre le coureur et le terrain. C'est vraiment un outil qui va nous permettre de simplifier notre pensée pour aller à l'essentiel. Et là, on retrouve vraiment la définition finalement que McLuhan donne du médium comme outil de communication. Et le geste du cartographe, la sélection qu'il va faire, elle met en valeur cette dimension d'interprétation qui est arbitraire, ce langage spécifique utilisé pour un usage technique précis. Voilà, et là donc ça nous représente vraiment, c'est vraiment une illustration de la façon dont le médium, l'outil, le support, conditionne le message. Et d'ailleurs, il existe en course d'orientation un exercice pour les apprentis, pour les jeunes qui s'initient à la course d'orientation. Il existe un exercice qui s'appelle le « Keep it simple ». Donc, « Keep it simple », dans le titre de l'exercice, on voit vraiment cette idée d'aller à l'essentiel. C'est un exercice qui accentue encore le processus de simplification parce que, en fait, il s'agit pour l'apprenti de réaliser un circuit à partir d'une carte sur laquelle l'enseignant a au préalable encore accentué la sélection d'éléments du cartographe, c'est-à-dire qu'il a enlevé certains éléments pour finalement ne laisser au coureur que les quelques éléments qu'il juge nécessaires à la réalisation de l'itinéraire. Et il y a même une version encore plus poussée de cet exercice où l'apprenant dessine la carte lui-même, c'est-à-dire que sur une feuille vierge, il va vraiment dessiner 2-3 éléments qui seront ses points de passage pour aller à son prochain poste et qui seront les seuls qu'il devra garder pour effectuer son itinéraire. Donc ça, c'est vraiment un exercice finalement qui va pousser les apprenants à manier lui-même ce système de code, de symboles, et aussi à réfléchir vraiment à ce que ça veut dire cartographier, à ce que ça implique ce geste du cartographe, cette simplification technique. Voilà, donc là, on voit vraiment que la course d'orientation et la carte de course d'orientation, finalement, comme toute carte, hein, c'est cet instrument symbolique, sémiotique, qui fonctionne de pair avec l'activité cognitive, l'activité spécifique qu'elle permet et qu'elle supporte. On a vraiment une corrélation entre l'outil et la pensée. Là, on voit que l'homme pense avec ses outils et que la forme du support, elle conditionne la forme de la pensée. C'est la lecture de l'outil carte qui va permettre au coureur de se forger son image mentale du terrain pour pouvoir réaliser son itinéraire. Et ici, on pourrait dresser un parallèle avec la façon qu'on a de concevoir et de lire finalement n'importe quel texte, puisque c'est pas nouveau, la forme de la page, elle conditionne toujours la vision qu'on a d'un contenu de texte et de la circulation dans un texte que la forme de la page permet. Par exemple, on lira pas du tout de la même façon sur un volumen à l'antique qu'on pourra dérouler que sur un codex, hein, le format de livre dont on a l'habitude, qui nous permet de sauter des pages, qui nous permet de revenir en arrière ou d'aller directement à la fin, ou encore sur une page web avec plein d'hyperliens qui vont nous permettre peut-être une circulation plus large de la pensée, mais aussi plus éparse. De la même manière, on peut aussi penser à la façon dont parfois la forme d'un texte conditionne ou bien sa tonalité, l'émotion qu'il suscite et sa réception par le lecteur. Par exemple, la forme d'un vers en poésie, elle définit souvent le genre et la tonalité d'un poème. Vous voyez ? Donc c'est vraiment des exemples qui confirment cette idée-là que la pensée, finalement notre forme de pensée, elle n'est pas séparable de son expression matérielle. Pour parler de ça, on parle de cognition instrumentée. Et on voit bien, j'y reviens, en quoi la carte permet finalement d'accéder à une perception de l'espace qui va être singulière, à condition d'en maîtriser le langage, d'où l'intérêt d'initier les jeunes tôt à ces multilittératies. Voilà, c'était ça que je voulais montrer. C'était cette première compétence, finalement, qu'elle développe, la lecture d'une carte. Elle développe chez les apprenants la capacité à mettre en place cette démarche cognitive spécifique d'analyse et d'interprétation, qui sont finalement des compétences de traduction d'une forme de langage symbolique spécifique. Et c'est pour ça qu'on peut considérer donc que l'objet carte, que la cartographie, c'est un bon exemple pour illustrer la mobilisation de multilittératie à l'école. Et je voulais vous en dire deux mots aussi. Le dernier point de ce petit tour d'horizon que j'avais fait sur l'apprentissage de la course d'orientation, il était plus axé sur cette articulation entre la tête et les jambes au niveau cognitif et surtout au niveau moteur. Comme je vous le disais, j'observais que la pratique de la course d'orientation permet de développer une image mentale de son espace, de son environnement et aussi de son propre corps. Et ça, finalement, développer une perception de son corps, c'est vraiment un des enjeux principaux de la pratique de l'éducation physique à l'école, dès le plus jeune âge, en fait. Et voilà, l'initiation à la course d'orientation, elle permet ce développement de compétences motrices, mais aussi psychomotrices. Pourquoi ? Parce que, comme vous l'aurez compris déjà, c'est vraiment une activité qui allie en synchronie, voilà, ça va de pair, à la fois la pensée et l'activité physique. Quand on fait de la course d'orientation, les moments qui sont dédiés à la réflexion, à la lecture de cartes, à la construction d'un choix d'itinéraire, et les moments d'effort physique, de mouvement, ils sont vraiment synchrones, ils doivent être vraiment perçus comme un tout. Ils sont effectués en parallèle par le coureur, qui doit optimiser au maximum toujours la gestion de son temps. Et en plus, le coureur d'orientation, il développe vraiment une perception de l'espace accrue, parce que il doit pouvoir donc établir en permanence cette relation entre la carte et le terrain, et aussi se déplacer rapidement dans un terrain accidenté, voilà, en tout terrain. Donc sélectionner des informations sur le terrain pour optimiser sa trajectoire et éviter les obstacles naturels qu'il peut rencontrer. Je ne sais pas si vous l'imaginez bien, ce que je décris là avec mes mots, mais c'est hyper impressionnant en fait à observer sur n'importe quelle captation vidéo d'une compétition internationale de course d'orientation en forêt. On peut trouver ce genre de vidéo là, des championnats du monde de course d'orientation par exemple, sur YouTube. Et vraiment on voit que les orienteurs, ils développent vraiment la même vitesse en tout terrain que les athlètes du plus haut niveau sur piste, hein, sur piste d'athlétisme ou en chemin. Et d'ailleurs, petite anecdote, parmi les meilleurs athlètes de niveau mondial en trail en ce moment, on trouve deux grandes figures de la course d'orientation internationale, donc un Français qui s'appelle Frédéric Tranchant et une Suédoise qui s'appelle Tove Alexandersson.

0: More Pressure. Tempest en featuring avec Kevin Aftrack. Nos trajectoires ne sont jamais linéaires. Alors, c'est nous par ailleurs. 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Ce vendredi, la métronome de cette émission, Chloé. Alors, peux-tu nous présenter le morceau que tu as choisi de faire écouter et nous indiquer en quoi il évoque cette question du sport, du corps et du mouvement en littérature?
1: Ouais, tout à fait. Donc, tu l'as dit, c'est un titre qui est extrait d'un album de Kay Tempest. Kay Tempest, artiste que j'étudie dans le cadre de ma thèse sur le corps comme médium, c'est-à-dire comme support poétique en poésie contemporaine. Et mon travail de thèse, il interroge ces différents médias, ces différents supports qui peuvent être investis aujourd'hui dans des pratiques poétiques de performance, entre autres, mais aussi de poésie sonore, de poésie visuelle et de poésie, on y pense peut-être moins, en milieu numérique, de poésie en réseau. Et mon hypothèse de recherche dans ma thèse, c'est que le corps, davantage que le texte, semble aujourd'hui vraiment constituer le médium, le support privilégié du langage poétique. Et là, je ne sais pas si vous l'avez entendu, dans More Pressure, Kay Tempest nous invite vraiment à habiter le corps, à faire l'expérience, à vivre, à se laisser aller. Voilà, à sentir, à éprouver les choses physiquement. Et sans les forcer, mais en tentant d'aller avec. Voilà, les paroles, ce sont celles-là. More stillness, more movement, more existence, less improvement, more intuition, more connection, more nature, more protection, more abundance, more reflection, less instruction, more comprehension, more pressure, more release, more relief, more belief, less push, more flow, please, let me let go. Voilà. Est-ce que vous entendez que c'est vraiment ça l'enjeu ? Il est vraiment question d'une sensibilité du corps, voilà, qui correspondrait à une forme d'attention au monde et d'attention aux autres

Il y a vraiment plus d'un auteur qui en parle et qui invoque justement cet intérêt d'arpenter physiquement le monde pour le découvrir. Dans un ouvrage qui s'appelle « Le petit éloge du running », la romancière Cécile Coulon l'observe aussi. Je vous en lis un passage, elle écrit ça. « Pendant de longues années, les courses se sont étalées sur un nombre de kilomètres bien définis. 5, 10, 21, donc 21 le semi-marathon, et 42 km,1 le marathon, peu d'exceptions à la règle. Aujourd'hui, la multiplication des courses associatives, des distances évaluées entre deux points distincts, châteaux, lacs, villes, monuments historiques, etc., montre que ces épreuves ne sont plus seulement établies selon le nombre exact de kilomètres nécessaires au parcours, mais aussi selon les paysages traversés, les lieux visités. Ainsi fleurissent dans de nombreuses villes et villages des distances bâtardes, 7, 12, 16, 20, 24 kilomètres. On court davantage pour le décor, pour l'ambiance, que pour les kilomètres. Une forme de tourisme en mouvement naît de cette nouvelle façon d'intégrer le patrimoine et son environnement au défi sportif. Il ne s'agit plus uniquement de courir, mais de découvrir. Voilà, dans cet ouvrage-là, Cécile Coulon, cependant, elle émet quand même des réserves quant à cette ouverture d'esprit et à de ces milliers de gens qui se passionnent pour la course à pied. Là, je la cite encore, elle craint que cet engouement-là, il soit lié à l'engouement tout aussi spectaculaire et actuel que la société française porte à son propre corps, qui traduit une peur panique de voir son corps vieillir et mal vieillir, disparaître. Et là, dans l'ouvrage, elle cite à ce moment-là deux sociologues qui s'appellent Carl Sederstrom et André Spicer, dans un essai qui s'appelle « Le syndrome du bonheur ». Et eux interprètent aussi cette attention-là, vouée au corps, comme un repli sur soi plus qu'une volonté d'être attentif au monde alentour. Dans l'essai « Le syndrome du bonheur », les deux sociologues, ils écrivent ça. Ils disent « Il y a de fortes chances que le repli sur soi et le surinvestissement du corps soient en passe de devenir des solutions séduisantes auxquelles de plus en plus de gens ont recours pour ne plus avoir à se préoccuper du monde qui les entoure. » Bon. Peut-être que voilà, cet engouement contemporain pour le sport et la course à pied, il a à voir en effet avec une forme d'égocentrisme et de repli sur soi, et peut-être qui peut être interprété plutôt comme voilà, ce symptôme d'un individualisme, parce qu'après tout, la course à pied, oui, c'est un sport individuel, mais peut-être qu'on peut le penser sous un jour plus positif et plutôt prôner comme quai tempeste l'intérêt de l'expérience sensible comme connexion, comme exploration intérieure et extérieure. Et voilà, et rejoindre par là beaucoup de maximes qui ont été énoncées par beaucoup d'auteurs dans des relations de voyage auxquelles on peut penser, par exemple, depuis la Renaissance. On a par exemple Montaigne qui écrit dans les essais « Mes pensées dorment si je les assois, mon esprit ne va si mes jambes ne l'agitent ». Ou encore Nicolas Bouvier, qui est un voyageur aussi, et qui écrit sur un ton peut-être plus goguenard dans l'usage du monde. « À mon retour, il s'est trouvé beaucoup de gens qui n'étaient pas partis pour me dire qu'avec un peu de fantaisie et de concentration, ils voyageaient tout aussi bien sans lever le cul de leur chaise. Je les crois volontiers. Ce sont des forts. Pas moi. J'ai trop besoin de cet appoint concret qu'est le déplacement dans l'espace. » Heureusement d'ailleurs que le monde s'étend pour les faibles et les supporte. Et quand le monde, comme certains soirs sur la route de Macédoine, c'est la lune à main gauche, les flots argentés de la Morava à main droite et la perspective d'aller chercher derrière l'horizon d'un village où vivre les trois prochaines semaines, je suis bien aise de ne pouvoir m'en passer. » Voilà donc deux citations qui font l'éloge du mouvement et qui donnent vraiment cette intuition, qui confirme notre intuition d'un parallèle entre le mouvement du corps et le mouvement de la pensée. Et parallèle entre le mouvement du corps et le mouvement de la pensée, ça non plus, c'est pas original. Et tous les écrivains coureurs, tous les écrivains voyageurs le disent. Ils parlent de souffle, ils parlent de foulée, ils parlent de rythme. Je reviens à Cécile Coulon, qui dit dans un entretien qu'elle avait eu avec Fabrice Lardereau en 2022, elle disait ça. « Je considère la course comme une forme d'exercice porté dont la foulée, le rythme, ont la même musique, le même rapport au souffle que l'écriture. La question du souffle est primordiale pour moi dans l'écriture. On n'écrit pas sans souffle. Aucun livre n'est immobile.
parce que l'écriture, le langage,

0: ne le sont pas. N'importe quel livre, même ultra contemplatif, ne sera jamais immobile ou dans l'immobilité. Voilà. Et Haruki Murakami, pour revenir à lui aussi, vraiment l'autoportrait de l'auteur en coureur de fond de Murakami, c'est vraiment une référence qui fait autorité dans la matière. Et dans cet autoportrait-là, il décrit son rapport à la course. Et il insiste aussi sur la complémentarité entre ses activités de romancier et de marathonien. Il écrit ça. En ce qui me concerne, la plupart des techniques dont je me sers comme romancier proviennent de ce que j'ai appris en courant chaque matin. Tout naturellement, il s'agit de choses pratiques, physiques. Jusqu'où puis-je me pousser? Jusqu'à quel point est-il bon de s'accorder du repos? Et à partir de quand ce repos devient-il trop important? Jusqu'où une chose reste-t-elle pertinente et cohérente? Et à partir d'où devient-elle étriquée, bornée? Jusqu'à quel degré dois-je prendre conscience du monde extérieur et jusqu'à quel degré est-il bon que je me concentre profondément sur mon monde intérieur? Jusqu'à quel point dois-je être confiant en mes capacités ou douter de moi-même? Je suis sûre que, lorsque je suis devenu romancier, si je n'avais pas décidé de courir de longue distance, les livres que j'aurais écrits auraient été extrêmement différents. Concrètement, en quoi aurait-il été différent? Je ne saurais le dire, mais quelque chose aurait été profondément autre.
1: D'accord. Alors donc on constate cette complémentarité entre les pratiques d'exercice et les pratiques sportives de ces écrivains qui vont parfois, on va dire jusqu'à dire qu'ils n'auraient pas écrit s'ils n'avaient pas couru ou parcouru le monde ou qu'ils auraient, on va dire, écrit toute autre chose dans une sorte de valorisation affirmée de l'expérience sensible. Alors présent, nous allons encore écouter notre morceau.
2: La fierté qu'éprouve le coureur de fond d'être allé au bout de sa course reste pour lui le critère fondamental. On peut dire la même chose à propos de ma profession. Dans le travail de romancier, pour autant que je le sache, la victoire ou la défaite n'ont pas de sens. Peut-être le nombre d'exemplaires vendus, les prix littéraires, les critiques élogieuses sont-ils des critères apparents qui fixent la réussite? Mais rien de tout cela ne compte véritablement. L'essentiel est de savoir si vos écrits ont atteint le niveau que vous vous êtes assigné. En ce sens, écrire un roman ou courir un marathon, voilà deux activités qui se ressemblent. Pour moi, courir est à la fois un exercice et une métaphore. En courant jour après jour, en accumulant les courses, je dépasse les obstacles petit à petit et lorsque j'ai réussi à franchir un niveau supérieur, je me grandis moi-même. Du moins, j'aspire à me grandir. Et c'est pourquoi je me contrains à ces efforts quotidiens. Bien entendu, je le sais, je ne suis pas un véritable marathonien. J'en suis toujours resté à un niveau très ordinaire, voire, serait-il plus juste de dire, médiocre. Là n'est pas le point important. Mais plutôt, suis-je parvenu à m'améliorer depuis hier? Ne serait-ce qu'un peu. Durant les courses de fond, le seul adversaire que l'on doit vaincre, c'est soi. Le soi qui traîne tout son passé.

0: Voilà. Le bel extrait donc de l'autoportrait de l'auteur en coureur de fond de Murakami, pour finir. Et de la même manière, voilà, de même que on avait commencé l'émission avec des considérations finalement très sartriennes, par Guillaume Martin, qui nous invitait à ne pas réduire le cycliste à son dossard, comme on serait tenté de réduire le garçon de café à son essence de serveur. De même, voilà, je vous propose d'achever mon intervention sur ces lignes de Murakami, qui pense sa pratique de la course, du marathon, comme une forme d'engagement personnel. Et même, je vous proposerai d'élargir la portée de cet engagement-là au plan collectif avec une petite citation de Romain Gary que j'ai piquée dans La promesse de l'aube et sur laquelle je vous laisserai. Je vous la lis. « Je vois la vie comme une grande course de relais où chacun de nous, avant de tomber, doit porter plus loin le défi d'être un homme. » Merci.
1: Merci Chloé. Il est temps maintenant de refermer cette parenthèse. Mais peut-être pas complètement, parce qu'après avoir écouté, bien sûr, Chloé Dudoyon, on comprend que les chemins du travers ne sont pas nécessairement les chemins qui nous éloignent. Ils peuvent être ceux qui nous permettent d'arriver autrement. Il n'existe pas une seule manière de chercher, de penser, de savoir. Il y a donc des savoirs qui naissent dans la bibliothèque, d'autres dans les laboratoires, d'autres encore sur un terrain et parfois, comme nous venons de l'entendre, un savoir peut naître dans le mouvement du corps lancé sur un chemin, une carte entre les mains, lorsque l'esprit doit décider avant même que les pieds aient fini de courir. Chloé nous aura donc finalement proposé une autre manière de regarder la recherche. Une recherche qui accepte de se perdre un peu pour mieux comprendre où elle va. Une recherche qui sait que l'itinéraire compte parfois autant que la destination. On s'est rentré à toutes celles et ceux qui reprennent le chemin de l'université, à celles et ceux qui commencent une recherche comme à celles et ceux qui doutent encore de leur direction. Ne craignez pas les détours. Une bifurcation n'est pas toujours une erreur. Un détour peut devenir une découverte. Et parfois, le chemin que personne n'avait prévu est précisément celui qui ouvre une nouvelle voie. Merci Chloé Dudoyon.
0: Merci encore. Merci lui
1: pour la technique. Alors merci au laboratoire ITA. Merci à Ludivine Rumondo. Merci à Claire Lee. D'ici là, continuez à chercher. Continuez à questionner. Continuez à vous déplacer. Et surtout, n'ayez pas peur de changer de chemin. Ciao.

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5: Bonjour à tous et à toutes, vous écoutez Radio Campus Grenoble sur le 90.8 et c'est l'heure de l'apérophonie. Aujourd'hui, on est le 6 août, on est en direct du ciel pour une émission spéciale avec un groupe de musique qui nous vient tout droit de Marseille, Samedi Midi. Salut.
6: Salut.
7: Salut.
5: Donc Samedi Midi, comme je disais, vous êtes marseillais, marseillaise et vous venez ici pour une tournée dans les Alpes, bienvenue. Vous êtes 5. Est-ce que vous pouvez vous présenter chacun, chacune à votre tour?
8: Je commence. Moi, c'est Pierre. Donc, dans le groupe, moi, je fais du clavier. On est deux claviéristes. Et je viens de Marseille. Donc, j'étais au lycée avec Martin et Xavier. Et puis aussi, il y avait aussi Théo dans le groupe de copains, pas loin. Et puis Magali, qui se présenteront aussi.
5: Donc, tu as présenté tout le monde.
8: Voilà. Et Samedi Midi, en fait, c'est... Non, je rigole.
5: Aussi bon.
9: Et du coup, on se représente.
8: Ouais.
9: Donc, il s'appelle Pierre. Moi, c'est Xavier. J'étais dans la même maternité que Pierre. Je suis né...
8: Ah oui, c'est vrai.
9: C'est vrai, hein, c'est fou.
8: Ah, on l'a dit tout à l'heure.
9: Ouais, on l'a dit tout à l'heure. Ouais, voilà. Bref. Et donc, je suis marseillais aussi. On a fait le lycée ensemble. On a fait des petits groupes ensemble de musique. Et puis après... on s'est rencontrés, maintenant on est des trentenaires bien, bien ancrés dans notre vie.
5: Une amitié de longue date.
9: Exactement.
6: Moi je m'appelle Magali, du coup je suis au chant dans Samedi Midi. Moi j'ai rencontré tout le monde après parce que je suis grenobloise et non pas marseillaise. Mais ça fait 10 ans que j'habite à Marseille et j'ai rencontré toute cette joyeuse bande il y a 3 ans maintenant. Donc quand on a commencé le groupe, vraiment c'est comme ça qu'on s'est rencontrés.
10: Et moi, je m'appelle Martin, je connais Pierre et Xavier depuis le lycée, mais à la faveur d'un remaniement du groupe et d'un changement de batteur, le mercato des musiciens étant très favorable aux gens de la batterie, j'ai pu avoir une place, ils ne voulaient pas que ce soit moi, mais ils n'avaient pas le choix. Donc maintenant, c'est moi qui fais la batterie dans Samedi Midi.
11: Et moi, c'est Théo, du coup, le bassiste du groupe. Donc un ami de longue date, surtout de Xavier. Avec Pierre aussi que j'ai rencontré. Non mais c'est vrai, je t'ai retrouvé beaucoup plus tard, Pierre en vrai. Non, on traînait pas trop ensemble. J'allais en scred chez sa grand-mère aux soirées.
8: J'étais pas invité.
9: J'ai jamais été invité.
5: Merci pour les présentations. On peut parler de la musique. Du coup, si on récapitule, il y avait donc deux synthés, une chanteuse, une batterie et une basse. Ça donne quoi comme style exactement? Est-ce que vous avez des mots pour le décrire?
6: On se décrit avant tout comme un groupe de pop. Après, on aime s'appeler aussi un groupe de variété, parce qu'on fait de la chanson française pour de vrai. Ça nous fait un peu marrer, parce que c'est un peu désuet d'appeler... Enfin, que plus personne fait de la variété, ou du moins plus personne n'en est fier. Mais un groupe de pop, variété, un peu yéyé, un peu même... on a pu nous dire qu'on était un peu punk, même si je pense que c'est plus dans le... Dans le processus, un peu DIY, quoi. Mais
9: c'est juste qu'on ne se touche pas, donc...
10: Et on chante en français. Ce qui...
6: Et voilà, c'est que francophone, les paroles.
5: Et cette composition d'instruments, est-ce que c'est vous qui l'avez choisi justement pour avoir ce style un peu variété? Ou alors c'est juste le fruit du hasard et des rencontres
11: C'est quelque chose qui a évolué. Au départ, on était aussi avec une guitare. Donc à la base c'était Théo qui a un petit peu lancé le groupe, qui nous a tous
5: regroupés.
11: Théo, pas moi.
5: Un autre Théo, d'accord.
11: Théo Serre.
10: Il y a plusieurs Théo.
5: Il y a deux Théo.
11: Oui, c'est une sacrée histoire. Mais oui, c'est Théo à la base qui a un petit peu ramené tout le monde ensemble.
8: Sauf et qui au bout d'un moment.
11: Oui,
9: ouais. Toi, c'est vrai que t'étais pas invité. Pierre, on peut en parler ça. Pierre au début était pas invité, c'était vraiment un groupe juste entre nous quoi. Une bande de copains quoi. Il y avait Théo, il y avait encore Théo.
11: Il y avait plein de Théo, c'était incroyable.
9: Il y avait Mag.
6: Il y
9: avait Gabriel qui était à la batterie au
10: départ. Qu'on embrasse.
9: Voilà, qu'on embrasse Gab. Pense à toi.
5: Dédicace à Gabriel. Et donc j'ai pas bien compris en fait si c'était voulu ou pas d'avoir ce style.
6: Je crois que ce qui s'est passé c'est que avec Théo Serre du coup on a commencé à écrire des chansons ensemble et on a commencé à avoir un peu des compos et à partir du moment où on a eu 3-4 compos Lui, il a contacté du coup 4 autres personnes, enfin en gros tous ses copains du lycée, quoi, et chacun faisait un instrument différent. Donc il y avait synthé, basse, batterie, du coup qui effectivement s'imposait. Mais je pense que, enfin, lui, c'est lui qui a composé le groupe un peu, donc il a pensé à ça, j'imagine aussi. Et du coup, ça s'est imposé dans le sens où... Mais bon, après, je pense que... Oui, non, c'était voulu.
5: Mais
6: quoi,
5: lui, il faisait... Théo, l'ancien Théo, il faisait de la guitare.
6: Et lui, il était à la guitare, ouais.
5: Et vous n'avez pas cherché à remettre une guitare dans le groupe?
6: En fait, c'est que ça faisait quand même déjà 6 personnes, en vérité. Et puis,
8: Une fois qu'il est parti, Théo, on s'est dit que ça faisait un peu partie de notre identité d'avoir 2 synthés et du coup de pas avoir de guitare aussi, pour un peu se démarquer d'autres groupes, je pense.
10: Et pour embêter les ingé-sons aussi, ils aiment pas du tout qu'il y a 2 synthés, c'est hyper compliqué à régler.
5: Et donc à l'époque, votre nom, c'était Ciao Fantôme.
6: Ça s'appelait Ciao, on s'appelait Ciao.
5: D'accord.
6: Parce qu'on a du coup un morceau qui s'appelait Ciao Fantôme ou Ciao, enfin à ce moment-là on l'avait pas trop défini, je crois.
9: Qui s'appelle toujours.
6: Qui s'appelle Ciao maintenant.
8: Ah bon.
6: Enfin, en tout cas sur l'album il s'appelle Ciao, je vous l'apprends apparemment. Mais en fait je pense que juste on cherchait un nom un peu juste entre Théo et moi, enfin on avait réfléchi un peu tous les deux. Et puis Théo il trouvait ça sympa d'avoir un morceau éponyme, du coup on a appelé le groupe comme le morceau, quoi.
5: Mmh. Ah,
6: Ciao,
5: c'est
6: en plus moi ça me faisait marrer parce que
5: chez morceau.
10: Parce que Manu Ciao.
6: Alors non, justement, c'est vrai qu'on n'avait pas pensé à ça, mais moi ça me faisait marrer. Je sais pas si vous en souvenez, mais il y a eu cette petite vidéo de cette petite fille qui disait au revoir à son père, genre très, enfin qui allait à l'école et qu'elle faisait genre bye bye et elle faisait comme ça avec un.
5: J'ai pas la ref.
6: Vous avez pas la ref. Bon.
5: Il y avait un signe de main.
6: En tout cas, genre.
9: Un peu tendancieux. Ouais.
6: Je trouvais qu'il y avait, enfin, je sais pas, il y avait un truc un peu ciao, bye, allez, on se casse, qui claquait bien. Mais effectivement, ça fait beaucoup référence à Manu Ciao. En tout cas, les gens nous ont.
5: Mais ça s'écrit pas pareil.
10: C'est vrai.
6: Mais ça s'écrivait pas pareil. Ça s'écrivait à l'italienne, donc.
5: Comme ciao, salut.
6: Comme ciao, salut.
5: Et quand est-ce que vous avez changé de nom?
11: C'était au départ de Théo.
9: Ouais, c'est au départ de Théo.
5: Quand le guitariste est parti, vous avez décidé de vous renommer.
11: C'est ça,
8: il y a eu aussi avec l'arrivée de
6: Martin. Et avec l'arrivée de Martin.
11: Oui, c'était beaucoup de changements en même temps. Et on s'est dit, voilà, quitte à remanier un petit peu le groupe et la composition, autant trouver un nouveau nom et quelque chose qui nous ressemble plus à nous.
5: Okay. Ouais.
11: Et on a mis un an à trouver le nouveau nom. Donc c'était une très mauvaise idée.
10: Ça s'est fait en 2 secondes au bout d'un an, quoi.
5: Ouais, voilà. ça a mis le temps pour émerger.
10: Voilà.
9: C'était un samedi à 14h, je crois.
5: Ouais. Ah, c'était un samedi à 14h. Vous voulez nous expliquer les circonstances où il y en a, vous vous rappelez plus?
9: Si on s'en souvient, ouais.
10: On avait cherché des... Une fois qu'on avait fait quelques morceaux, on a essayé de chercher des thèmes ou des mots-clés qui nous plaisaient bien pour essayer de trouver un nom de groupe. Et on a fait des brainstorming au bar. Ça nous a coûté une fortune en bière, on n'a rien trouvé. Mais on avait quand même mis quelques pions. Et en fait, le nom du groupe, on cherchait à avoir une référence un peu à Marseille. Voilà, pour nous, le samedi midi, c'est un moment où on est avec la famille. C'est le meilleur moment du week-end. Parce
6: c'est toi d'ailleurs qui le trouve, le nom du groupe.
10: Moi qui l'ai proposé en premier, effectivement. Et ça fait référence à un moment donné où on avait. Voilà, pour moi, le samedi midi, quoi, pour nous, voilà, on est avec les copains, on est dans un endroit où il y a du soleil, on mange un très bon truc, genre une soupe au pistou ou des alouettes sans tête. Tard, pas bon.
5: C'est un guide touristique.
10: C'est un moment de. C'est beaucoup plus funky que le dimanche midi, par exemple. Le dimanche midi, il y a un côté.
5: Repas
10: imposé.
9: Côté funèbre.
5: Dimanche midi.
10: On salue ce dimanche midi aussi, s'il nous écoute. Et il y a une blague dans le nom du groupe, un petit peu, puisque Sapia l'expliquera mieux que moi. Le midi, c'est
8: c'est un moment de repas.
10: Non, c'est par rapport au clavier. Il y a 2 synthés dans ce groupe.
5: C'est un peu de particularité. Qu'est-ce que c'est le midi, Pierre?
8: Ah non, vas-y, Xav.
9: Qu'est-ce que c'est le midi, Pierre?
8: En fait, c'est les claviers midi qui permettent de faire de la musique.
5: C'est
10: un type de clavier. Quoi.
9: C'est les instruments que nous, on utilise, Pierre et moi, pour contrôler nos synthétiseurs. Voilà, c'est des claviers qu'on appelle aussi claviers maîtres.
10: Voilà.
5: Et donc ça fait sens, comme vous avez deux synthés dans le groupe.
8: Et samedi maître, ça marchait moins.
9: Ouais, c'était un peu trop.
10: Ou Sam de clavier, c'était
5: incompréhensiblement. Pour voir un peu l'évolution du groupe, je vous propose d'écouter la première version de Ciao Fantôme, qui s'appelait à l'époque Ciao Je suis Fantôme.
6: Ouais, peut-être bien. Je crois qu'on n'avait pas trop trouvé de nom, mais oui, du coup, c'est Ciao Je suis
5: Fantôme. On va écouter un extrait tout de suite.

0: C'était au cabinet, non, tu disais.
1: C'était bien mieux.
2: Ça vous rappelle des souvenirs?
3: Bah, moi, oui, mais du coup... Non.
4: Non,
5: ils ont utilisé une boîte à rythme, donc ça
1: me rappelle rien. Mais du coup... ouais, c'était au moment où c'était Magali et Théo qui composaient les premières chansons.
3: Ouais, voilà, et on a enregistré, enfin, on a enregistré ça juste pour s'en souvenir. Quoi.
2: Et, ah oui, d'accord, c'était plus un mémo, c'était pas officiel.
3: Exactement, une démo.
2: Et après, vous l'avez retravaillé, ce morceau, du coup, pour le remettre dans votre album dont on parlera juste après. Et il s'appelle Ciao dans l'album, comme vous le saviez bien. Ouais. Et donc, on va écouter tout de suite la différence.

0: d'entendre Ciao du groupe Samedi Midi qui est avec nous dans les studios du Ciel. On a un peu parlé de la création du groupe et maintenant vous jouez quand même pas mal. Le groupe il est quand même assez constitué. Vous avez joué notamment il n'y a pas longtemps à la Plaine du Rock, je crois, à Marseille. Mm-hmm. Et vous avez joué votre album Semaine Analogique, il s'appelle.
1: Exactement.
2: Oui, exactement.
0: Donc cet album, il a été enregistré pas très loin d'ici, dans le sud de l'Isère, à Pélafol, à une heure d'ici en fait. Comment vous avez fait pour l'enregistrement? Vous avez eu recours à quelqu'un?
1: Oui, donc on a pris contact avec Pollen Studio, qui en fait a un concept super, Pollen Studio qu'on embrasse. Hein. Le concept, c'est qu'en fait... ils ont leur studio itinérant et partout en France, ils proposent à des groupes de venir les enregistrer dans un lieu qu'ils affectionnent. Donc nous, c'était Pélafol, parce que c'est un endroit qui nous plaît. On a beaucoup de souvenirs là-dedans et on en a rajouté encore plus pendant cette semaine.
0: Et donc Pollen Session, c'est combien de personnes?
2: Alors lui pour le coup il est venu seul pour nous enregistrer. Ensuite il y a Jade aussi qui est venu
3: Tristan qui est venu. Ouais.
2: Qu'est-ce que j'ai dit?
3: T'as dit juste lui je crois.
2: Ah oui par contre pardon Tristan ouais du coup qui est venu pour nous enregistrer, il était seul du coup pour faire l'enregistrement et Jade est venue donc qui est la directrice artistique de Pollen Session aussi parce qu'ils font aussi des live sessions et c'est un peu leur cœur de métier d'ailleurs. Elle est venue pour nous faire des images et notamment on a enregistré une micro session un peu improvisée avec Théo parce que Théo était là donc Théo Serre
0: le guitariste
2: mais du coup un peu aussi pour qu'il soit présent sur l'album, on a fait quand même ce morceau donc qui s'appelle Palaref, qui est le premier morceau que moi j'ai écrit personnellement. Et donc du coup, on l'a fait tous les deux et elle a enregistré le moment donc à l'image. Et donc du coup, on a une trace de ça. Et puis elle a fait plein d'autres images aussi pendant la semaine, cette semaine analogique.
0: Vous voulez en faire des clips ou c'est plus des images de communication?
2: Bah là, pour le coup, on a du coup sorti la session, enfin le live session qu'on enregistre du coup dans le jardin de la maison de Pierre, parce que c'est pour ça qu'on était à Pélafol.
0: Génial. Et il est disponible sur YouTube?
2: Il est disponible sur Instagram, moi uniquement. On l'a pas sorti sur YouTube non plus, mais voilà, il est disponible. Le morceau est, en fait, c'est le morceau de l'album, donc Palaref qui est sur l'album, et il est aussi enregistré. Enfin, c'est le même enregistrement, quoi.
0: Le même enregistrement, mais juste il y a un clip.
2: C'est un live en fait. Ouais, okay. C'est vraiment l'enregistrement du live de l'enregistrement de l'album, et voilà. Enfin,
4: sur Instagram, on s'appelle Ce Soir, Samedi Midi.
2: Oui, pour
4: si
2: bien
4: vous
2: rajouter
4: vérifier.
2: De la confusion.
0: Ah, bizarre. étrange. Pourquoi?
4: Parce que je crois que Samedi Midi, c'était,
3: ouais,
4: c'était déjà pris.
3: Une personne qui fait du maquillage ou autre.
4: Ouais.
3: Ça.
2: Ah, ouais.
0: Mmh. Ah, dommage.
4: On n'embrasse pas.
0: La guerre est déclarée. Est-ce que vous pouvez, maintenant qu'on a un peu introduit Pollen Studio, nous décrire comment ça s'est passé dans la maison, nous décrire un peu comment il a transformé la maison? Vous avez transformé la maison pour l'enregistrement.
3: Peut-être que je peux parler de Pélafol.
2: Ouais, carrément.
3: Ouais, du coup, Pélafol, c'est le village de ma grand-mère. On a une maison de famille là-bas, donc on y allait tous les ans avec mes cousins, cousines, et puis aussi avec les copains au fur et à mesure. D'abord pour des soirées, et puis aussi pour des semaines. On a passé un confinement avec Xavier là-bas, et un autre copain, Jonathan. Et du coup, c'est déjà vachement chargé comme lieu, en bon souvenir. Et on a proposé ce lieu parce qu'en fait, il y a plein d'espace pour pouvoir mettre les instruments et aussi pour vivre dedans. Donc il y a Jade et... Enfin, il y a d'abord Tristan tout seul qui est venu, ouais, pour tout installer, tous les instruments. Et... Je sais pas si.
2: Bah déjà, Tristan, comment il travaille, moi, c'est, enfin, le premier truc qu'il a fait en arrivant à Pellafol, c'est qu'il est allé dans toutes les pièces de la maison, des deux maisons, parce qu'en fait, il y a deux maisons à coller. On est sur un domaine carrément. Et en fait, il a juste claqué des doigts, voire
0: à l'oreille, l'acoustique à l'oreille.
2: À l'acoustique à l'oreille. Parce qu'au départ, on pensait se mettre ailleurs, et puis il a testé l'acoustique, et il a fait non, ici, en fait, ça va pas. Donc, on est allé dans la deuxième maison, et.
5: Puis la troisième.
2: Et puis la troisième. Finalement, il a dit la deuxième, c'était pas mal. Et donc, on s'est installé là. Donc, du coup, ce qui faisait que, vu qu'on était dans la deuxième maison, qui était du coup, enfin, qui est pas habitée, enfin, les deux sont pas habitées, mais l'autre partie est quand même plus une maison de vacances, quoi. Enfin, de
0: plus aménagée, on va dire.
2: Plus aménagée, où il y a des lits, des chambres, une cuisine, etc. Et ben, du coup, ça faisait vraiment qu'on avait la maison où on dormait, on mangeait, etc. Et l'autre maison où on enregistrait. Donc, du coup, il y avait même qu'on appelait le studio, hein, clairement, parce que ça en était un. Enfin, ça en devenait un.
0: Ça s'est transformé en studio.
2: Ça s'est transformé en studio. Lui, il amène tout son matériel, en fait, un milliard de câbles et de... Enfin, c'est voilà,
5: un micro.
0: Et vous aviez vos instruments, par contre.
2: Et on avait nos instruments, à part la batterie, qu'il a ramené lui, parce que Tristan est batteur d'ailleurs dans un groupe qui s'appelle Crash, qu'on adore, enfin moi que j'adore.
0: Un groupe marseillais,
2: ouais.
1: C'est une référence.
2: Et qui a déjà joué à Grenoble d'ailleurs. Et du coup, voilà, il a tout installé, donc notamment la batterie, qui prend beaucoup de temps à installer, etc. Et donc, on avait la chance d'avoir donc, le rez-de-chaussée où il y avait donc, tous les instruments et les instrumentistes, et à l'étage, donc, la régie, dans une petite salle vraiment...
3: Macabre.
2: avec un crochet sur le...
4: Un croc de boucher au plafond.
2: Un croc de boucher au plafond, donc c'est particulier. Nice. Et la chambre d'à côté où moi, j'étais du coup seule pour enregistrer la voix, parce que c'est toujours mieux d'avoir
3: celle-là,
2: une cabine. Et cette chambre-là, elle était macabre aussi.
0: Mais, donc toi, t'entendais les autres au casque.
2: Et moi, j'entendais tous les autres au casque, mais pas... Enfin, du coup, j'étais pas avec eux, quoi. Voilà.
0: Ouais. Ah oui, ça doit faire bizarre, parce que tous les autres, vous avez enregistré tous les instruments en même temps.
2: Exactement, ouais. En fait, on a tout enregistré live. Ça, c'était un choix plus de Tristan. Enfin, en tout cas, c'est ce qu'il nous a proposé de faire, d'enregistrer live, ce qui se fait pas spécialement couramment. C'est quand même quelque chose de particulier. Où d'habitude, on fait d'abord basse batterie et puis ensuite le reste. Et à la fin la voix, et là on a vraiment tout enregistré ensemble.
0: Il a fait une soupe au pistou,
2: il a tout mis, il a laissé popoter pendant une semaine, et puis après on a mangé la soupe au pistou en janvier, où on a sorti le...
1: On a mangé beaucoup de pistou. Et le fait d'avoir enregistré en live comme ça, en fait, ça permet de garder une très bonne énergie par rapport à un enregistrement plus classique. Et vu que nous on n'a pas de guitare, on est moins rock'n'roll qu'avant, et on est très variette. En enregistrant en live, ouais, ça permet d'avoir un peu un côté un peu plus crado, énergique, ouais. On a testé plein de choses en fait, en bougeant les micros, les amplis. On a mis un micro à l'extérieur, enfin dans le couloir où il y a l'escalier.
2: Oui.
1: Et on a eu un effet de réverb cathédrale incroyable. Et là, on s'est dit, on veut ça. Et donc on a fait plein de petits tests. C'était la première fois qu'on enregistrait. Nous, en fait, c'est notre premier groupe de musique, notre premier vrai groupe. Oui. Première fois qu'on enregistre un album. Et donc ouais, c'était incroyable, on a testé plein de choses avec Tristan, avec tout son matériel,
2: ouais.
1: On a fait plein de petits ajustements et
2: c'est l'intérêt aussi du coup, même que eux ils vont faire prévaloir aussi dans Pollen Session, enfin dans Pollen Recording là pour le coup, c'est le fait d'enregistrer dans une maison et non pas dans un studio où tout est en fait fait pour les murs sont pleins de mousse, etc. Bah là en fait il y a vraiment le lieu qui vit avec nous, et effectivement on a eu donc cette room qui était dans le il a mis deux micros dans l'escalier pour capter en fait surtout on entend la batterie en fait un effet
0: l'écho,
2: ouais,
0: un peu
2: l'écho, exactement, ouais, qui est naturel en fait et qui a pas besoin du coup d'être retravaillé ensuite au mix.
0: Ah ouais,
2: du coup, ouais.
0: Et est-ce que vous y avez passé plusieurs jours donc à vous lever, enregistrer, manger, enregistrer? Est-ce que vous pouvez nous décrire comment ça se passait, une journée type de l'enregistrement?
3: Ben, le matin, on faisait de la musique, l'après-midi, on faisait des randos.
6: C'était le plan de base. En fait, ce qui se passait, c'est qu'on se levait, on mangeait, on prenait un café, on allait faire de la musique. On recommençait 15 fois la même chanson. Après, il y a quelqu'un qui se mettait à pleurer, donc on arrêtait. On allait manger, on s'engueulait, et après, on retournait bosser l'après-midi.
0: Et après, le soir, vous arrêtiez ou vous continuez le soir?
6: Ouais. Bah, jusqu'à quelqu'un pleure, quoi. Sang, ouais.
0: Et vous avez fait combien de chansons en tout?
1: 10.
3: On a 10 chansons sur l'album. Ouais.
0: Donc, 2 par jour, quoi.
3: Ben ouais, ouais, pour ce moment, on est resté une semaine.
2: Même un peu plus.
3: Il y a eu aussi des moments au début pour un peu se remettre dedans, pour tout installer. Donc, il y a eu bien un ou deux jours pour faire ça et aussi pour faire quelques répètes. Mais après, ouais, on était une fois lancé, on était à 2 par jour à peu près. Ouais.
1: Et c'était assez intense, hein, parce que...
6: C'était très intense.
3: Ouais.
1: Ouais, nous, on s'était pas préparé...
3: Ah, est-ce que ce soit aussi intense, ouais. Ouais.
2: Oui, c'est et ça, genre une semaine avant, il y avait, je sais pas qui, Pierre, je crois, qui disait on pourrait aller à l'Obiou. Alors l'Obiou, peut-être que les auditeurs connaissent.
0: Oui, les
2: c'est
0: le sommet du Dévolu.
2: C'est le sommet du Dévolu et c'est quand même une sacrée rando. Et quand je les voyais dire on pourrait aller se balader ce jour-là, j'étais non mais en fait
0: on a un objectif.
2: Ils n'ont pas compris que ça allait prendre vraiment tout notre temps, quoi.
3: Mais aussi là pour cet enregistrement, il y a eu aussi une grande aide niveau intendance. C'était oui. Rachel et Noémie, du coup deux amis qui nous ont en fait, organiser toute la bouffe pendant que nous, on était en train de jouer et s'engueuler. Elles étaient en train de vraiment tout préparer pour qu'on mette juste les pieds sur la table et c'était vraiment...
2: Ouais, ça, c'était royal.
4: Qu'on puisse s'engueuler à table après.
1: C'était aussi un soutien émotionnel. Ah, quoi. Ouais, c'était vraiment nos psys. Quoi. On allait s'exprimer. On nous
0: vous êtes restés amis avec elles ensuite enfin, elles ouais. sont restées amies ouais. avec vous ouais.
1: Ça fait des liens.
3: Ouais, Rachel, je la côtoie un peu. Ouais.
4: On a eu l'aide aussi de pas mal de copains qui sont passés pour nous aider à enregistrer les chœurs du dernier morceau qui s'appelle le frigo, qui est le dernier morceau de l'album et sur lequel on a eu la chance d'avoir suffisamment de monde pour organiser une chorale pour faire des chœurs pour ce morceau. Donc tous les gens sont cités à l'arrière de la pochette du CD, ce qui prend à peu près la moitié de la place sur la pochette. Bah ouais. C'était quand même un très beau moment.
6: On peut peut-être parler de l'enregistrement de Frigo parce que c'était assez exceptionnel.
0: Allez-y, racontez-nous.
6: Vraiment, en fait, on a commencé à essayer de l'enregistrer. C'est une chanson assez longue qui dure 7 minutes, donc à faire en une prise en live, c'est assez compliqué. Et vraiment, on a essayé 3 fois, et c'était évident que ça allait pas marcher. Et c'était évidemment le dernier morceau à enregistrer, donc c'était la fin. On était pressés, on était fatigués. Et là, il y a Tristan qui est descendu et qui a dit « On arrête tout, on va boire des pastis, on va jouer aux cartes, et on revient dans 3 heures et on l'enregistre. » Et donc on a fait ça, et c'était merveilleux. On est revenu dans le studio, on l'a joué une prise. Pécable.
0: Incroyable.
6: C'était super.
0: Et justement, je voulais vous poser la question parce que Tristan, c'est quelqu'un avec qui vous avez à peu près les mêmes âges, un peu les mêmes.
2: Il est un peu plus jeune.
0: Un peu plus jeune. Mmh. En tout cas, vous êtes bien entendu quand même, j'ai l'impression, avec Tristan. Est-ce que le fait d'avoir ce lien de confiance, vous pensez que ça fait changer votre album
2: complètement,
0: d'une manière musicale
6: Il y a vraiment la trace de ce qu'il a fait dans l'album.
2: Tristan, c'est le sixième Beatles, quoi.
3: Ouais, wow. C'est le sixième.
1: Pourquoi, non, c'était un magicien, en fait. À chaque fois qu'on avait un problème, il sortait de son chapeau une solution.
4: Il a été force de proposition sur plein d'arrangements, sur plein de transitions, en particulier à la batterie, il a proposé plein de trucs. Et même pendant le mix qu'on a fait aussi avec lui,
2: oui.
4: C'est lui qui a eu la chance d'avoir son avis en tant que personne qui a déjà enregistré pas mal de CD et qui a fait la prise de son. Il nous a donné plein de conseils sur, et plein d'avis éclairés sur comment est-ce qu'on pouvait faire un mix qui sonne bien, le mieux possible en tout cas.
3: Et puis aussi, nous, on n'avait jamais eu vraiment de recul sur ce qu'on jouait parce qu'on jouait entre nous dans une salle de répète avec des amplis où ça saturait. Enfin, on cherchait pas vraiment à avoir notre son, quoi. Et là, d'avoir Tristan qui essaye vraiment de travailler...
2: Il nous a demandé des morceaux de référence.
3: Ouais, c'est ça.
2: Il a été...
0: Des morceaux de référence, c'est-à-dire ?
2: Ben, par exemple, moi, je ne savais pas qu'il fallait savoir comment tu veux que la batterie, elle sonne. Donc, du coup, il fallait chercher, par exemple, des groupes qu'on aime bien, qu'on écoute. Ce genre de batterie-là, par exemple, est-ce que ça vous plaît ? Alors, moi, j'étais un peu perdue là-dessus. Je n'osais pas trop au départ. Parce qu'en fait, j'en sais rien. Nous, on joue des trucs sans se poser la question. Mais en fait, Tristan... déjà à l'enregistrement, c'est important de savoir genre tu vois, là, tout à l'heure, tu nous as demandé, vous êtes un groupe de quoi ? Bon, bah, on a dit un groupe de pop, d'accord, mais en fait, si tu vas aller un peu creuser, qu'est-ce que tu veux raconter ? Qu'est-ce que tu veux... comment tu veux que ça sonne ? C'est pas pareil d'avoir un groupe de rock, d'avoir un groupe de métal, d'avoir... Enfin, tu vois, c'est tout est...
0: Oui, il y a l'imaginaire qui est différent. Et...
2: Oui, c'est ça, et surtout le son, du coup. Le... Parce qu'en fait, tu vas pas enregistrer de la même manière les instruments selon ce que tu veux. Donc, nous, on avait donné quelques références. Je crois qu'à ce moment-là, on avait pas mal écouté... je n'ai plus le groupe...
1: Les Stranglers.
2: Ah ouais, ouais, ouais, déjà. Alors ça, c'était pour les synthés, plutôt.
3: Ouais. Ouais.
2: Les Stranglers, parce que du coup, il y a de l'orgue. C'est ça, en gros ?
1: Non,
2: clavecin.
1: Ouais, l'orgue, l'énergie.
3: Ouais, clavinette.
2: Ouais, enfin, un peu aussi dans sa globalité. Donc, du coup, voilà, enfin, c'était aussi... Enfin, il était là aussi, ouais, comme je sais plus qui disait, pour avoir un regard extérieur sur ce que ça allait donner ensuite, quoi. Et je tiens à préciser quand même qu'on a fait le mix avec Tristan, mais aussi avec Arthur, qui fait aussi partie de Pollen Session, du coup. Et...
0: Le mix, c'est avant l'enregistrement
2: ou... C'est après.
0: Ah, vous avez participé au mix
2: Ben, ouais. Ouais, du coup, pendant... je sais plus, 4-5 jours, on a fait du studio. Du coup, on est allé vraiment dans un studio à Marseille, à côté de Castellane, qui du coup, enfin, genre là, on a fait le mix avec Arthur, qui avait donc du coup une oreille neuve sur le projet. Donc ça, c'était aussi très cool, parce que en fait, au bout d'un moment, le mix, ça rend fou. Ouais. Vraiment, t'entends 150 000 fois la même chanson, déjà la même parcelle de chanson, et la même parcelle d'erreur. Enfin, ça rend dingo, quoi.
0: Ouais, c'est difficile d'avoir du recul sur...
2: D'avoir du recul. Et au bout d'un moment, même, il y avait des fois, on finissait la journée, parce qu'on a beaucoup passé de temps, du coup, à trois dans le studio, parce que moi, j'étais là sur toutes les journées. Et à la fin de la journée, on monte. Il y avait des fois, on montait des trucs, genre « Ah, mais on n'entend rien, là. Allez, on monte la batterie, on monte le machin, ou je sais pas quoi. » Le lendemain, on écoutait, on disait « Mais on a fait n'importe quoi. » Enfin, c'est vraiment, t'entends plus rien, en fait. Donc, du coup, c'est cool d'avoir quelqu'un aussi un peu extérieur qui dit genre « Bon, là, on se calme. » Mm-hmm. Et même après, on a refait une session de mix, je crois, même un mois après, pour réajuster encore...
0: Et l'album, donc, il a été enregistré au mois de juillet ou août. Et après, il est sorti à l'automne 2025.
2: L'hiver même. L'hiver. C'était en janvier.
6: C'était le 3 janvier. Il pleuvait à Marseille. C'était juste après le Nouvel An. On s'est dit qu'il allait avoir personne. Et en fait, on n'a jamais vu autant de monde à un concert. C'était incroyable. On aurait dû refuser plein de gens et tout ça. Non,
0: c'est pas vrai. Parce que du coup, vous avez fait un concert le jour de la
2: concert. J'ai déjà vu un peu plus de monde au concert de Beyoncé, par exemple. Mais...
0: Vous avez fait un concert le jour de la sortie de l'album ?
2: Oui, c'est ça, on a fait une sortie.
6: On a release party, ouais.
0: Ok, et comment vous l'avez commercialisé, cet album ? Enfin, commercialisé, je ne sais pas si c'est vraiment le terme, mais
4: on a fait des affiches. c'était pas ça la question.
0: Si, pas, ça c'est de la communication.
4: Ah, ok, d'accord.
0: Ils sont disponibles, par exemple, sur les supports, en ligne.
4: Ah oui, ok,
2: ouais. Ouais. On les a sortis du coup. Déjà, on a fait une sortie physique, sortie sur CD. On a confectionné des pochettes qui sont toutes différentes, parce qu'on a réutilisé des pages de magazines, donc des images donc toutes différentes. Donc voilà, il y a l'arrière qui est, bon, bah, pour le coup, il y a ce que disait Martin, tous les gens qui ont participé à l'album sur l'arrière, et à l'avant, bah, c'est plein d'images un peu random, de livres de cuisine, ce genre de choses. Donc ça, c'est la sortie physique, et après, il est disponible sur toutes les plateformes. Alors, on a choisi de ne pas le mettre sur Spotify, et par contre, c'est de partout... C'est bien ça, c'est ça que t'as dit.
6: Bandcamp, YouTube.
2: Bandcamp, ouais, Deezer. YouTube, Deezer. Et plein d'autres dont j'ai plus le nom, parce que voilà, c'est. En fait, il y en a plein qu'on connaît pas. Peut-être. Ah!

0: Et c'était Tout Doux de Samedi Midi, le groupe marseillais qui est actuellement avec nous au ciel. On parlait juste avant cette petite pause musicale de votre distribution de CD. Est-ce que vous pourrez nous parler du merch en général?
1: Du merch.
2: Ben ouais, du coup, comme disait Mag, toutes les pochettes d'albums, on les a faites une par une à la main. Mais on a aussi fait d'autres merch. Ça nous tenait à cœur un peu de les faire nous-mêmes et donc on a acheté plein de t-shirts à Emmaüs, enfin on va dire aux sorceries qui étaient vierges, et on a fait de la sérigraphie sur tous les t-shirts, donc on les a tous fait à la main nous-mêmes.
0: Avec un magnifique logo, je sais pas si c'est un logo, mais...
1: Ouais, le dessin qu'a fait Pierre, du coup.
3: Qu'a fait Pierre.
2: Et
1: d'un soleil qui fait une bouillabaisse.
2: Aussi. Ouais, qui fait une bouillabaisse, ouais, c'est ça, avec des instruments. Et on a fait aussi des torchons, ouais. On a fait des torchons. Et il y a toute une autre série de produits dérivés qui vont venir plus tard. Mais...
0: Et comment se procurer ces produits dérivés?
2: Ben justement, le but, c'est de faire que du réemploi, d'acheter que des trucs d'occasion qui vont finir, qui sont en ressourcerie.
1: Bah, comment s'en procurer? Il faut venir au concert.
2: Ah, comment... ah, pardon.
0: Oui, pour les fans, en fait.
2: Oui, en fait, on les donne à Emmaüs.
0: On a fini par les redonner à Emmaüs.
4: C'est l'économie circulaire.
2: Ils sont trop moches et en fait, on les renvoie à Emmaüs. Parce que...
1: oui, à nos concerts, on les vend à chaque fois. Après, si vraiment vous ne pouvez pas attendre de nous voir en concert, eh ben, vous pouvez aussi nous envoyer un message sur Instagram. On peut faire des envois. Mais ouais.
0: En tout cas, il faut vous suivre sur Instagram.
1: Et après, c'est disponible aussi, c'est vrai qu'on ne l'a pas trop dit, mais on en a laissé, si jamais il y a des Marseillais et Marseillaises qui nous écoutent, on en a laissé aussi à Lollipop, c'est un disquaire à Marseille.
0: Mm-hmm.
1: Et il y en a à Brest aussi, parce que ça. Pierre habite à Brest, donc il en a quelques-uns avec lui, s'il ne les a pas tous perdus.
2: Non, si
0: pour les Brestois qui nous écoutent.
4: Ah, nice.
2: Donc voilà, pour les Brestois.
5: Ils sont gravés, ceux-là?
2: Il y a juste les pochettes.
1: D'accord. Trop bien.
4: Ouais, comme d'hab, quoi.
5: Vous mettez la musique que vous voulez à l'intérieur.
0: Oui, on a entendu parler
2: d'une... C'est un album sur self, ouais.
0: Un petit couac, si jamais vous avez un CD silencieux.
2: Ah oui, mais ça, c'était un grand jeu concours qu'on avait lancé. Du coup, il y a quelques CD vierges qui ont été introduits dans les pochettes.
0: Mais seulement quelques.
2: Ouais, les quelques.
5: Il y a une dizaine.
1: Mais c'est des CD gagnants, du coup.
2: Voilà, ceux qui ont des CD vierges, en fait, ils ont ils peuvent nous contacter.
1: Ouais.
5: Sur Instagram, on vous renvoie un CD, un petit merch et une surprise.
4: Et sur Instagram, c'est ce soir, samedi midi, je répète.
0: Oui. Voilà. J'ai répété, ça porte à confusion.
4: Ouais.
0: Tout à l'heure, Magali t'évoquait les influences musicales que vous aviez données à Tristan. Pour un petit peu ajuster le rendu sonore de votre enregistrement. Et du coup, je vous propose qu'on fasse passer un petit peu des influences que vous avez chaque personne du groupe et que vous nous disiez pourquoi cette musique vous avait influencé. C'est parti.
5: Du coup, je peux parler dessus ? C'était court comme extrait, hein. Mais en gros c'est The Go Team de... Non, c'est Secretary Song de The Go Team, pardon. Et ben alors pourquoi j'ai choisi cette chanson? Bah déjà elle est super. En fait je voulais pas mettre ça du tout. Au départ moi je voulais mettre les Strokes en fait parce qu'en fait on est un groupe de rock. Ah non, on est un groupe de variettes. Bon, je voulais mettre les Strokes.
6: Les auditeurs en PLS.
5: Ouais. Bravo à tous. Coucou à nos auditeurs qui nous regardent. En fait, je voulais mettre les Strokes au départ parce qu'en fait, c'est un groupe qui m'a accompagné toute mon enfance. Disons que maintenant, on a la trentaine, mais j'écoute plus trop de rock. J'arrivais en répète tout le temps et j'écoute de la salsa dans ma voiture, comme tout trentenaire, bachata, merengue, machin. Et en fait, j'arrive, du coup, j'ai pas trop de références quand je dois jouer en répète. Et j'ai pensé, je me suis dit, ben ouais, les Strokes, c'est vrai que c'est simple, quoi. C'est ce que j'écoute depuis que je suis petit. Et en fait, tous les petits groupes que j'avais depuis le lycée, ça a toujours été... Enfin, on a toujours joué les Strokes. Je crois que le premier morceau que j'ai joué en seconde, c'était Reptilia des Strokes. Donc je voulais mettre ça, et au final, je l'ai pas mis, c'est pour ça. J'en viens. Et alors pourquoi? Et donc, moi, ça m'a vraiment influencé. Les Strokes, hein, je parle toujours des Strokes.
2: On n'aura plus le temps après pour les autres.
5: Si, on a encore une heure, on a dit qu'on faisait deux heures. Est-ce qu'il faut qu'on revienne après sur la session d'enregistrement, l'album en studio, hein. Ok, de toute façon, on coupe. On a menti, c'est pas en live. Fallait pas le dire, merde. Bref, donc les Strokes, parce que moi dans mon jeu en tout cas, je m'inspire beaucoup là-dedans, parce que vu qu'on a perdu la guitare et qu'ils ont que des guitares, moi je m'inspirais de leur jeu de guitare. J'ai essayé de reproduire la guitare un peu saccadée, double croche, voilà, très rock'n'roll. Ah oui, c'est dommage. Ah oui, c'est vrai qu'il y a un autre morceau. Ben on en revient. En fait, au début j'avais choisi les Strokes et j'ai changé. Alors je fais vite pour nos auditeurs. Et j'aimais beaucoup aussi la relation entre les deux guitares. Moi, ça me fait. J'ai essayé de m'inspirer de ça au niveau main gauche, main droite, une guitare à main gauche, une à main droite qui se répondent, un rythme saccadé, groovy. Donc, je m'inspire beaucoup des Strokes. Voilà. Alors, pourquoi j'ai choisi maintenant le morceau Secretary Song de The Go Team? C'est parce que c'est parce qu'en fait, c'est un peu un idéal, moi, pour ce groupe. C'est rock. C'est ça donne le sourire. Ça donne la pêche. Il y a beaucoup de sons, des envolées mélodiques, on peut le dire, ouais. Des envolées mélodiques. Il y a du sample, des instruments différents. Et donc, j'aspire à ça, moi, pour ce groupe. Il y a beaucoup de synthés, ouais, il y a des synthés. C'est un groupe mixte. Voilà, ils sont 6. Et en fait, pourquoi j'ai choisi aussi dernier truc, c'était un clin d'œil à notre ex-guitariste Théo, qui nous a fait découvrir cette musique et que j'ai adoré. Et donc, c'est une référence partagée avec lui. Voilà, c'est un peu le.
1: Et je crois qu'il avait envoyé le morceau carrément en mode ça serait bien qu'on sonne comme ça. Quoi.
5: Exactement.
1: Ouais,
5: voilà.
1: Et, tout à fait.
5: Et je suis d'accord avec lui, je suis d'accord avec toi, Théo. Ouais,
2: j'avais pas écouté, moi.
1: Eh ben.
5: Bah, ouais.
0: Et est-ce qu'on peut le réécouter un peu ouais, parce qu'on l'a pas trop entendu au début. Merci, Rémi.

0: Et ce n'est donc pas The Strokes, mais...
1: The Go Team, Secretary Song.
0: Merci. Alors, merci Xavier pour ton,
2: merci, Xavier.
0: Ton interprétation. Et on passe à la suivante.

0: Ouais, donc ça c'est un morceau des Stranglers que moi j'aime beaucoup les Stranglers parce que et qui nous inspire pas mal je trouve parce que justement il y a la partie des claviers qui est vachement présente et en fait il y a une énergie un peu punk mais pas enfin quand même super travaillée enfin et c'était aussi un peu à la période aussi où il y avait des groupes new wave qui commençaient donc avec plein de synthés mais eux ils gardent une énergie vachement rock punk mais je sais pas un truc un peu différent quoi et du coup c'est surtout parce que il y a le claviériste dans le groupe que j'aime bien que j'ai choisi ce morceau qui nous inspire pas mal
1: parce que tu t'inspires aussi dans leur son quoi enfin tu
0: Pour l'album, l'idée c'était un peu d'essayer d'avoir ce son-là, quoi.
2: Donc c'est cette référence que tu avais donnée à Tristan.
0: Ouais, c'est ça. Donc voilà,
2: merci.
0: J'ai pas autant à dire que sur les Fox que vous aviez, mais
3: c'est pas plus mal parce que sinon on va vraiment trop dans l'émission.
2: Merci.

0: Alors, moi j'ai choisi ce morceau, c'est, il s'appelle « Tomber pour la France » et en fait il a été écrit par Étienne Dao, que j'aime beaucoup. Et en fait là c'est la version de Aline, qui est un autre groupe que j'aime beaucoup aussi, qui est un groupe de pop rock français.
1: Et marseillais.
0: Et marseillais en plus, voilà, donc ça c'est vraiment, ça c'est déjà assez inédit quand il y a deux groupes que j'aime bien qui font des reprises entre eux, c'est quand même assez rare. Et ce morceau-là je l'aime bien parce que... Il y a des synthés délirants, ça c'est super. Et il y a une bonne énergie. Et en plus, dans la version reprise, il y a plus de guitare que dans la version initiale. Et nous, c'est un peu l'inverse. Mais voilà, c'est un morceau qui est super. On peut l'écouter quand on est en carafe ou on peut l'écouter quand on se sent super bien. Et voilà, j'aime beaucoup ce morceau.
2: Pour la batterie, ça t'a pas inspiré?
0: Ah oui, et en plus, pour ce qui est de la partie, sur la partie rythmique, le gros du morceau s'est joué au tom basse, et c'est le cas dans presque la moitié des morceaux qu'on a sur l'album aussi. Donc, en un point de vue batterie, ça sonne à peu près comme nous. Voilà, j'aurais dû dire ça à Tristan avant l'enregistrement, mais il est jamais trop tard pour bien faire. Voilà, donc Tristan, je te le dis, c'est comme ça que j'aimerais que la batterie elle sonne pour l'enregistrement. Voilà.
3: Pour le prochain.
0: Pour le prochain, ouais.

0: et ça c'est Stormy Weather de King of Leon, qui est un groupe que j'apprécie pas particulièrement, mais cette chanson là et je suis tombé dessus un peu par hasard un jour et je l'ai beaucoup aimé, j'ai jamais trop compris pourquoi, et il y a pas longtemps en fait, en réfléchissant, j'ai compris un truc que je trouve génial.
1: C'est la basse.
0: Oui, on en revient toujours.
2: Hasard de dingue.
0: En fait, il se trouve que je suis bassiste, figurez-vous. Et la basse de ce morceau m'a fait me rendre compte d'un truc super important. C'est que c'est OK de lâcher le groove, de lâcher le rythme et de laisser un petit peu le batteur se démerder avec d'autres instruments ou la voix pour créer un groove cool et faire un peu son truc dans son coin. Et si c'est bien fait, ça peut être bien intégré à un morceau, rester cohérent, rester groovy. Et en fait, vous n'êtes pas obligé de faire des root notes, de faire des rythmes super simples, de faire des grooves de funk. Vous pouvez aussi alterner, partir plus dans du lyrique, et c'est OK. Et je trouve ça super libérateur, et c'est un truc que je mets en place depuis que j'ai découvert ce morceau.
3: Tu l'as testé dans l'album ?
0: Tout à fait, ouais, ouais. Et surtout dans les chansons qu'on fait depuis l'album, parce qu'on a aussi des nouveaux trucs sur lesquels on est en train de bosser, sur lesquels j'ai beaucoup de slides et de choses qu'on peut retrouver dans ce morceau.
4: Et ce morceau-là, tu le joues depuis 10 ans, quoi. Moi, je t'ai toujours entendu jouer ce morceau.
0: Je ne sais pas jouer ce morceau. Mais c'est dire à quel point ça m'a inspiré, en fait. Parce que du coup, je joue plein de morceaux.
3: Avec The Stroke.
4: Je pense que je confonds tous les morceaux de basse, ouais.
0: Ouais, non mais... Non mais ce que je veux dire, c'est que c'est tellement un truc dont je me suis inspiré un petit peu. C'est pas un truc que j'ai étudié, j'ai jamais appris à jouer le morceau, mais c'est quelque chose qui m'a marqué et que j'essaye de refaire aujourd'hui. Et c'est pour ça sûrement que t'as l'impression que je le joue beaucoup, c'est parce que je joue beaucoup de choses qui ressemblent à ça en fait.
4: J'ai t'ai entendu.
3: Et la petite dernière.
0: Allô, allô.

0: Oui, du coup, ça, c'est un morceau de Coup Dur, qui est un groupe qui est très récent, même il est plus récent que nous. Donc, c'est vrai que j'ai un peu dérogé à la règle du morceau Influence, parce qu'en vérité, ça n'a pas pu nous influencer, puisque ça n'existait pas quand on a enregistré ou quand on a commencé le groupe.
1: Plutôt l'inverse, peut-être.
0: Ça, j'en doute fortement.
2: On espère, mais
0: on espère, oui, largement. C'est un groupe que, du coup, j'ai découvert il n'y a pas longtemps et que j'ai fait vraiment écouter à tout le monde autour de moi et notamment, du coup, aux autres membres du groupe. Et j'ai l'impression qu'on s'est tous dit, en fait, on a trop envie de les copier en fait parce que c'est trop bien ce donc c'est ce qu'on
2: niveau
0: va faire
2: vocal, c'est
0: et c'est, donc c'est pour ça que je me suis permise de les passer parce que je pense que ce sera une influence future notamment donc eux ce qu'ils font beaucoup c'est beaucoup d'harmonie c'est blindé de cœur et donc on a vraiment envie de travailler là-dessus et on a vraiment envie de développer ce côté cœur qu'on a déjà pour de vrai c'était déjà un truc que moi j'avais envie de faire dès le début, sur les premiers morceaux, des chœurs qui se répondent, ça existe déjà quoi, dans le groupe. Mais le côté harmonie qui en fait est vraiment un travail supplémentaire parce que c'est compliqué en fait à faire, mais du moins ça, c'est quelque chose qui se travaille. Et j'ai vraiment envie qu'on fasse cet effort-là dans le groupe et qu'on y arrive. Et donc arriver peut-être un jour à essayer de sonner aussi un peu comme Coup Dur. Qui est donc un groupe bruxello-parisien. Et moi, je l'ai connu parce que c'était le gars qui est à la batterie. Du coup, il était dans un autre groupe qui s'appelle Ada Oda, qui est donc un groupe bruxellois aussi et qui chante en italien, pour le coup. Voilà. Donc, qui était déjà très cool et que j'aimais beaucoup. Donc, je suis un peu...
1: Ouais, c'est une trop belle découverte.
0: Ouais, carrément. Je suis contente que ça plaise aussi.
1: Et donc là, on a un peu abordé avec ces morceaux, chacune, comment vous inspirez pour la création d'autres morceaux. Mais en pratique, comment ça se passe pour vos morceaux à vous ? Je crois que c'est toi, Magali, qui écrit les paroles, tous les textes, c'est ça ?
0: Ouais.
1: Et après, chacun fait sa partie ou vous jouez ensemble en live pour essayer de vous accorder ensemble ? Comment ça se passe ?
2: En général, ce qui se passe, c'est qu'on travaille d'abord en petit groupe. Il y a souvent... Soit on part d'une chanson qui a déjà été faite parce que la plupart des membres du groupe ont fait un peu des chansons dans leur coin avant. Et si ce n'est pas le cas, souvent, il y a quelqu'un qui arrive avec une idée, qui le montre à quelqu'un d'autre. On démarre un petit morceau à deux, en fait. Et puis, petit à petit, on essaie de rajouter tout le monde parce que tout le monde d'un coup, c'est un peu compliqué de s'y retrouver. On a du mal à s'entendre, c'est tout le temps mouvant et du coup, c'est un peu chaotique. Du coup, on essaye de travailler maintenant plus en petite partie de groupe.
1: Et est-ce que le texte arrive avant ou après la composition musicale ?
3: Assez souvent, il arrive avant. Même Magali, elle a déjà des petites mélodies et on essaie de trouver des trucs par-dessus. Mais il y a certains morceaux aussi où on a déjà composé la partie harmonie et mélodie à l'avance.
0: Oui, par exemple, le morceau Frigo, typiquement, c'est Pierre qui avait déjà... enregistré des parties musicales où il y avait vraiment déjà synthé, batterie, basse, il y avait un peu de tout.
3: Ouais.
0: Et il m'a vraiment dit fouille là-dedans si t'as envie.
3: Et en 10 minutes, t'avais un truc.
0: En 10 minutes, j'avais les paroles du frigo qui sont quand même sacrément complexes. Donc,
1: c'est une très bonne blague dans cette chanson.
3: Et il y avait Lever les yeux aussi.
0: Et après, les morceaux qu'on avait fait d'abord avec Théo, pour le coup, il y avait Ciao, il y avait Palaref, Chouchou. Plus ou moins vilain, qu'on a commencé un peu tous ensemble par contre. Mais voilà, on est arrivé quand même avec de quelques morceaux. Et en fait, comme vous l'avez entendu tout à l'heure, au départ c'était juste guitare-voix et les parties synthé, les parties basses, les parties batterie, elles ont été trouvées par chacun des membres du groupe, voire ensemble à certains moments. Ouais. Et c'est le cas sur les nouveaux morceaux. Là, on essaye de plus en plus faire des résidences aussi, se voir plusieurs jours de suite pour pouvoir composer, parce que c'est quand même plus agréable et plus prolifique en plus de ça.
1: Pour les textes, tu fais ça toute seule, j'imagine.
0: Ouais, ouais, quand même, ouais.
1: Et oui. Tes idées, tu les... Enfin, souvent, ça te prend combien de temps d'écrire un
0: Franchement,
1: texte
0: le plus vite et le mieux. Si je passe trop de temps sur un texte, en général, au bout d'un moment, je l'aime pas, donc...
1: Et tu gardes les premiers jets.
0: Donc, ouais, vaut mieux de trouver les premiers jets. Après,

0: sur des sujets perso, un peu sentimentaux, un peu tatati. En fait, ça me saoule. J'ai envie de faire. Enfin, franchement, celui qui me fait le plus marrer, c'est Frigo. Celui qui me. Que là où je me marre un peu, c'est pas la ref. C'est des trucs. C'est des sujets un peu légers. Et j'aime bien y rajouter un peu de gravité s'il faut, tu vois. Mais en fait, je trouve que le point de départ, maintenant, le plus important, c'est partir d'une blague, un jeu de mots, un truc, une bêtise,
1: Donc
0: quoi.
1: ton intention, c'est plus de rigoler que
0: Ouais,
1: qu'une
0: carrément.
1: intention politique ou
0: Bah après, il peut y en avoir, ça me dérange pas qu'il y en ait. Dans Vilain, tu vois, j'y vois une dimension un peu politique, enfin, vite fait, vraiment, d'aller dire en gros aux relous dans les soirées, d'aller se faire foutre, quoi. Mais franchement, enfin, ça reste quand même très râle et pâquerette. C'est
1: Des
0: pas.
1: messages simples à comprendre.
0: Oui, franchement, enfin, si c'est percutant et que s'il y a. Que ça fait un peu rigoler, c'est le plus principal, quoi.
2: Après, il y a du politique derrière, quand on n'est pas politique, mais
0: Non, on n'est pas politisé, on peut pas
2: on
0: dire
2: n'est pas
0: ça.
2: politisé, ouais, mais tout ce qu'on fait,
1: Bien sûr, ça reflète un peu le monde dans lequel vous évoluez.
3: voilà. Ouais, c'est ça.
1: Et on arrive au clou de cette émission,
0: Ouf,
1: qui
0: le
1: est
0: clou.
1: un spectacle que vous allez nous donner.
3: C'est un spectacle de
1: Un
3: danse. Ah, de
1: spectacle.
3: danse.
4: Alors fermez les yeux, ça va, c'est super.
1: Donc on va s'installer en attendant, on vous laissera écouter Chouchou. Et pendant ce temps-là, on va s'installer pour trois morceaux en live, dont un qui n'est pas encore sorti, donc en exclusivité sur Radio Campus Grenoble.

0: Ok, alors la prochaine. Elle s'appelle Vilain, tout court, sur l'album.
1: Ah ouais. Il y a une faute, là, en plus.
0: Et en plus, il y a une faute, il y a le S. Donc Vilain, Vilain, dont on nous parlait tout à l'heure, qui est ultra chaud politiquement.
1: Non, je savais pas, moi, qu'elle était...
0: De quoi? Des mecs relous? Ah, putain.

0: Ok, donc du coup, la dernière qui est une exclue mondiale. Zon, zon, zon, attention.
1: Même nous, on la connaît pas bien.
0: Même nous, on la connaît pas bien. Donc, vu qu'on est à la radio, je vais tricher, je vais prendre les paroles.
1: Ah, mais fallait pas le dire, il savait pas.
0: Ah merde, bon, ça sera coupé au montage. qui s'appelle donc La Variette ou Elle fait de la Variette, on sait pas encore.
2: C'était vilain.
0: Si vous aviez bien suivi, vous l'auriez reconnu.

0: Et bravo samedi midi.
1: Merci.
0: Ces trois morceaux en furie dans le studio du ciel. C'était vraiment hors du commun.
1: Une version acoustique.
0: Du jamais vu et du jamais entendu pour nos auditrices. Oh. Donc je voulais vous dire un grand merci pour être venu jusqu'ici depuis Marseille et pour avoir tout installé pour faire ce spectacle.
1: Merci.
0: Et voilà, donc cette émission passera sur les ondes en septembre. Un mois après son enregistrement.
1: Ah, donc on n'était pas en direct.
0: Depuis le début, on n'était pas en direct. Donc pour les personnes qui nous écoutent, il est trop tard pour aller voir leur concert à Sainte-Luce, mais vous pourrez aller les suivre sur les réseaux, les écouter sur toutes les plateformes et aussi aller les voir à leur prochain concert. La date sera sur les réseaux.
1: Exactement.
0: Voilà, et donc vous pouvez écouter leur nouvel album, leur album. Ancien. Semaine analogique.
1: Oui, il a 6 mois. Hein.
0: Et, mais le nouvel EP qui n'est pas encore sorti, peut-être sera-t-il sorti en septembre? Non.
1: Pas sûr.
0: Non, on ne sait pas. Bon, alors restez branchés à samedi midi. Samedi midi qui s'appelle Ce soir samedi midi sur Instagram. Et merci à tout le monde. Merci à Rémi qui nous a fait une technique de fou.
1: Merci Alice.
0: Merci à vous.
1: Et merci à Denis, c'est mon frère, il est dans le
0: studio. Merci à Denis. Bonne soirée sur Radio Campus.

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